0: voilà une bonne intention. Non, mais pour aller un peu plus loin, est-ce que vous aimez qu'on s'intéresse à vous?
1: Non, pas particulièrement, mais j'aime bien me défouler à la radio en disant ce que je pense.
2: Est-ce que ça vous arrive souvent de vous défouler à la radio?

Vous êtes à l'écoute de la chanson française sur la cassette numéro 636 face A, enregistrée le 6 novembre 93 par Marcel. Il propose la valse du troisième âge par Jean-Désiré Bailly, son orchestre, ses chanteurs.

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0: Les gens comme moi, ce sont des gens qui aiment les gens, je pense, qui vont prendre sur eux pour aller rencontrer des gens et leur parler, les faire parler d'eux et essayer de raconter ce qu'ils ont entendu et ce qu'ils ont vu avec le plus d'à propos et d'honnêteté aussi. Et donc, les gens comme moi, ils passent beaucoup de temps probablement à réfléchir à la bonne manière de faire pour que les gens dont on parle et qui nous racontent leur histoire ne se sentent pas trahis ni abîmés.
1: Bonjour, je suis La Petite Blanc et vous êtes dans Du Poil Sous les Bras. Un Du Poil Sous les Bras enregistré dans la très bonne librairie de Toulouse, Terra Nova. Merci encore aux libraires pour leur accueil. Et vous, auditeurs et auditrices, eh bien, si vous passez à Toulouse, faites un saut au 18 rue Léon Gambetta, vous serez bien reçus. Alors mon invitée du jour n'est pas journaliste, mais elle aussi, comme tout journaliste qui se respecte, s'efforce de ne pas trahir la parole récoltée. D'ailleurs, quel que soit notre métier ou nos liens, on devrait toujours s'efforcer de ne pas trahir la parole des autres. Une parole qu'on nous a confiée, c'est un petit trésor. La preuve, c'est une forme de torture de n'entendre jamais personne, ça rend fou. Alors aujourd'hui, plus que jamais, apprenons à écouter et si besoin à rendre compte, mais sans jamais déformer ni trahir.
0: Bonjour, je suis Sophie Houdard et je suis anthropologue, chercheur au CNRS, au Centre National de Recherche Scientifique. De ce fait, je suis fonctionnaire et je travaille essentiellement dans la recherche, c'est-à-dire que je fais très peu d'enseignement et que j'ai cette chance de pouvoir consacrer ma vie à des projets de recherche qui, en l'occurrence, portent depuis plus d'une dizaine d'années sur la relation entre nucléaire et territoire.
1: Bonjour Sophie Houdard, ohayo gozaimasu, comme je le dirais en japonais, et merci arigato de venir sur toutes les antennes de Du Poil Sous les Bras pour nous rapporter la parole de personnes qui sont loin de nous mais qui nous apprennent beaucoup sur le monde. Avant de démarrer, je me suis dit, tiens, profitons quand même de Sophie pour faire le point sur ce qu'est une anthropologue, parce que je ne suis pas sûre que ce soit si évident pour tout le monde.
0: Il y a souvent des termes qu'on utilise un peu l'un pour l'autre. On entend ethnologie, c'est-à-dire l'étude des ethnies. Anthropologie, c'est l'étude de l'homme. Quand on dit anthropologie en France, c'est anthropologie sociale. Donc c'est l'étude de l'homme en société, comment les gens font société, comment et pas l'anthropologie physique. C'est pas le faciès. Des fois on me dit tu travailles sur les os. Je travaille pas sur les os. Je travaille sur des gens vivants. Et qui grandissent, qui vivent, qui travaillent, qui meurent dans des contextes culturels, sociétaux, particuliers. Et donc en anthropologie, on travaille sur très souvent pas sur un pays. Je peux pas dire que je travaille sur le Japon. Je peux pas dire non plus que je travaille sur les Japonais. Mais je vais m'intéresser à poser une question, pour mon cas, que j'essaye de faire assez petite en général, et je rencontre un petit nombre de gens. Et ce qui est fondamental en anthropologie, c'est la relation qu'on essaye de fonder en partie sur l'empathie, une relation longue qu'on peut établir avec les gens, et une relation de confiance. Et donc voilà, c'est ça le métier de l'anthropologue qui donc se charge de établir un contact avec des gens qui soient de qualité pour que les gens nous racontent ce qu'ils ont envie de nous raconter, de la manière dont ils ont envie de nous raconter, et puis nous ensuite on essaie de le raconter à notre tour.
1: Quel beau métier que l'anthropologie et quel beau livre que vient d'écrire Sophie Houdard, un livre intitulé « Ce territoire qui comme une pulsation », un livre paru aux éditions des Mondes Affaires en janvier 2026. Et ce livre parle du nucléaire d'une façon que j'ai trouvée originale et touchante. Direction la région de Tohoku, dans la partie nord de l'île de Honshu, l'île principale du Japon, sur laquelle se trouve aussi Tokyo. Tokyo, c'est à peu près au milieu. Hiroshima, tout au sud, et donc Tohoku, la région du nord. Et Sophie Houdard nous raconte comment vivent celles et ceux qui sont restés après la grande catastrophe, puisque c'est souvent ainsi que l'on désigne au Japon la triple catastrophe du tremblement de terre, suivi du tsunami et de l'accident nucléaire de la centrale de Fukushima Daiichi. La première centrale nucléaire construite à Fukushima et exploitée par la société TEPCO. Centrale tristement célèbre donc depuis le terrible accident nucléaire de mars 2011 à Fukushima, donc dans la région de Tohoku. Alors après cette catastrophe, la zone autour de la centrale, la zone la plus proche, a été vidée de ses habitants et c'est encore aujourd'hui une zone interdite car on considère que la radioactivité est encore trop présente. Mais de l'autre côté de cette zone, juste à côté là, 10 mètres, 100 mètres, 1000 mètres, qu'en est-il ? Comment vivent les hommes et les femmes dans cette zone où, on s'en doute, la radioactivité n'a pas disparu ? À travers ce que vivent ceux que l'on appelle les Ubakusha, Sophie Houdard raconte le nucléaire, la radioactivité, les vies à la fois bouleversées évidemment, mais qui continuent presque comme avant, enfin pas tout à fait quand même. Sophie Houdard raconte la vie partout, alors qu'on a cet imaginaire des zones irradiées qui seraient des zones mortes, pas du tout. À travers ce territoire en pulsation plein de vie, on comprend mieux ce qu'est la radioactivité, ce qu'on en sait, ce qu'on ignore, ce que ça implique pour ceux qui sont restés et qui vivent avec. Du poil sous les bras avec Sophie Houdard, et bien c'est parti.
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1: Alors essayons de comprendre quelle est cette petite question qui a titillé l'anthropologue, une question que ni vous ni moi ne nous étions posée probablement.
0: Disons que j'ai essayé de rendre petite une question qui vient après une énorme catastrophe. Voilà. Ce qui arrive, c'est donc 11 mars 2011, il y a un séisme qui génère un tsunami sur les côtes du nord-est du Japon. Et tout ça... ensemble, une suite de circonstances et une histoire très longue font que une centrale nucléaire, enfin deux centrales, mais notamment une, Fukushima Daiichi, Fukushima numéro 1, est accidentée, explose et il y a une contamination nucléaire importante. Donc c'est une grosse catastrophe. Et effectivement, moi je travaillais déjà sur le Japon quand c'est arrivé, donc ça faisait des années que je me rendais au Japon, voilà, très régulièrement, avec des projets de recherche m'ont emmené dans des milieux assez différents. Ce qui se passe pour moi après cette catastrophe, c'est de la décontenance. Je suis décontenancée. Je sais pas comment aborder ça. Je me suis, moi, à titre personnel, jamais vraiment posé des questions relatives au nucléaire. Et la première question que je me pose, qui est donc, qu'on pourrait dire, cette petite question, c'est comment les gens font pour respirer? Alors c'est à la fois une grosse et une petite question. C'est pas la grosse question, c'est pas que penser du nucléaire ou quel avenir pour le Japon ou voilà, c'est pas des grosses questions comme ça. Que font les gens pour respirer? C'était de me dire vraiment presque à l'échelle de, c'est l'échelle à laquelle moi je me situe, j'aurais pu me poser cette question-là si j'avais vécu à ce moment-là dans ce pays-là, dans cet endroit-là de ce pays-là. Et il arrive ça, et d'un coup, il y a une perte d'assurance totale de la composition de l'air, de l'environnement, pour le dire plus trivialement, mais de quoi est fait l'air qu'on respire. Et vraiment, je me suis demandé comment les gens faisaient avec ça. C'est pas une pollution qui se sent, c'est pas une pollution qui se voit, c'est pas une pollution qui se touche. Et dans beaucoup des endroits où ça s'est produit, c'est une contamination, ce qu'on appelle à faible dose de radioactivité. Donc il y a eu des mouvements de population très très importants, mais il y a eu des tas d'autres endroits où les gens n'ont pas été déplacés et sont restés vivre là. Et je me suis demandé comment ils faisaient. Voilà. Comment ils faisaient pour accomplir de continuer à accomplir cette chose qui relève de la physiologie la plus élémentaire. On ne peut pas ne pas respirer si on veut être vivant et on n'a pas de prise. Enfin, il y a assez peu de moments dans la vie, dans l'existence, dans une journée même où on conscientise le fait de respirer et je me suis demandé comment ils respiraient.
1: Respirer quand l'air est radioactif. That is a putain de question. Dans ces zones léopards, comme on les appelle, parce que tacheté de radioactivité, dans ces zones, peut-on rester vivre? Est-ce que la radioactivité évolue ou stagne, vole ou nage dans ces zones? Je cite, se fracture le concept de rationalité. On est comme dans un nouveau monde, un monde parallèle. La question de la respiration donne le vertige. Sait-on si la radioactivité, ça monte dans l'air ou ça descend, ça s'incruste dans la terre? Est-ce que ça rentre dans la peau? C'est comment? Invisible, inodore, intouchable, nous dit Sophie Houdard. Mais alors, comment on fait? La respiration, c'est loin, très loin d'être une petite question.
3: C'est là que ça m'a attrapée tout de suite. Et après, la traduction de cette question-là pour en faire un projet de recherche, ça a été de me dire que j'allais faire un terrain, une enquête sur les mesures de l'air au Japon. Donc d'abord, j'ai pris l'air parce que ma question de base, c'était la respiration. Et donc, je me suis dit, comment est-ce qu'on mesure? D'emblée, ce qui est venu tout de suite après la catastrophe, c'est l'idée que la plupart des situations de l'existence quotidienne allaient être médiées par des instruments de mesure à partir de ce moment-là. Je me suis dit, je retourne au Japon et je vais aller voir comment on mesure, avec quel instrument, d'où viennent les instruments, etc. Comment on fait une carte? Comment on sait comment ça se déplace, etc. Et donc les premiers temps de l'enquête, c'est ça, c'est d'aller voir un peu tous les endroits dans ce nord-est du Japon, le Tohoku, la région du Tohoku, les endroits où on mesure, les institutions où on mesure, de m'intéresser aux instruments de mesure eux-mêmes, d'essayer d'en retracer l'histoire éventuellement, et de voir quels sont les usages que font les gens de ces instruments de mesure. Comment ça entre dans le terreau, voilà. Donc ça, c'est la première descente, enfin c'est le premier vertige d'une certaine façon. C'est comme tu le dis très bien, et donc j'ai essayé de faire en sorte que en lisant le livre, on se figure le vertige pour les gens eux-mêmes, de se dire tout va être mesuré, et c'est pas des échantillons qu'on mesure. Donc on mesure tous les sacs de riz qui viennent de toutes les rizières, par exemple, pendant des années. Ça change la manière de travailler parce que il faut mettre le riz dans les sacs, ensuite les mettre dans le camion, ensuite les porter à la coopérative agricole où il y a un point de mesure, et ensuite etc., etc. Voilà. Et donc, pendant les premières années, effectivement, les gens vont se mettre au travail accompagnés par des agronomes, des experts en radioactivité, etc., des scientifiques qui viennent souvent, la plupart du temps, bénévolement, en fait, dans la région pour commencer à faire des choses et à pouvoir savoir, effectivement, les endroits où on peut marcher, ce qu'on peut manger, ce qu'on peut boire, comment on peut se déplacer, enfin, voilà, quoi, de répondre à ces questions qui sont des questions vitales et en même temps que très quotidiennes, quoi. Les gens vont mesurer beaucoup, vont s'équiper aussi. Alors d'abord, il y a des instruments de mesure qui sont installés par le gouvernement, des grandes stations de monitoring qui vont être installées dans des endroits stratégiques, des instruments de très haute précision qui vont donner des chiffres. Voilà, on passe devant, on voit un chiffre qui s'affiche quotidiennement. Et le chiffre change quotidiennement parce que ce que vont comprendre aussi très vite les gens, c'est que ces mesures-là, elles varient avec le temps, avec le climat, avec la saison, donc voilà, avec une série de choses. Voilà. Ça va bouger pendant très longtemps. Voilà. Et puis, la deuxième catégorie, enfin, il y en aurait plein d'autres, mais la deuxième catégorie, disons, de mesures qui sautent aux yeux quand on arrive pendant les premières années, c'est les gens s'équipent à titre individuel, sont équipés dans certains endroits, s'équipent à titre individuel de compteurs GGR. Et donc, ce sont des petits instruments qui tiennent dans la main et qui vont accompagner les gens dans leurs déplacements. Voilà. Et après, il se trouve que très vite, les gens vont comprendre que, alors déjà, on devient quand même un peu dingue à être dans ce rapport à sa vie quotidienne et son environnement systématiquement mesuré, voilà. Qu'un compteur GGR, quand on l'a dans la main, quand on l'a dans la voiture, etc., les chiffres n'arrêtent pas de monter, descendre, etc., qu'un compteur GGR, ça calcule aussi la radioactivité naturelle, donc il fait pas de distinction a priori entre radioactivité naturelle et artificielle. Donc on a dans la mesure le bruit de fond aussi. Pour les gens, c'est déjà une pensée nouvelle, hein. En fait, on n'a pas forcément tous conscience qu'on vit dans un bain radiologique qui n'est pas le même à tous les endroits de la planète non plus. Donc, et voilà, est-ce que je vais voir à mesure des années où je vais me rendre sur place et finalement m'installer toujours au même endroit, c'est que les gens vont lâcher, en tout cas les compteurs Geiger, c'est-à-dire ces instruments au plus proche de, des corps, en fait, hein, des individus en tant que personnes, parce qu'ils ont compris que mesurer n'allait pas faire taire toutes les incertitudes. Voilà.
1: Vivre après un accident nucléaire, c'est vivre au rythme des chiffres, des formules mathématiques, des probabilités qui suivent des modèles de dispersion de polluants qui varient et en deviennent des hypothèses arbitraires ou aléatoires. C'est vivre au rythme des campagnes de revitalisation, de reconstruction, de renaissance ou quel que soit le nom que le gouvernement donne.

zone dans laquelle on se retrouve. Et donc, toute la question des seuils, la question des mesures, c'est-à-dire à partir de quel moment, de quel chiffre, on va décider qu'on est dans la zone 1 plutôt que dans la zone 2 ou dans la zone 3, bah tout ça, il y a énormément de conséquences qui vont découler de ces choix-là. Et les discussions vont être incessantes pendant les premières années et torturer beaucoup les gens. Le zonage, c'est une frontière. Donc il y a un moment, il faut faire passer la frontière quelque part. Et donc la frontière, elle peut passer, par exemple, au milieu d'un village. Et donc si on est d'un côté, il faut bien qu'elle tombe quelque part. Et donc si on est d'un côté de la rue ou de l'autre, on est évacué ou pas. Et donc là, ça prend effectivement un tour cauchemardesque, en fait, pour les gens. Parce que tout le monde a bien conscience que c'est pas un fil. C'est pas... Là, j'ai un ami japonais qui est photographe et aussi anthropologue et qui avait fait un très beau projet avec des tas de gens qu'il a emmené dans la région de Fukushima. Et l'idée était d'avoir un fil très long. Et il y avait deux personnes qui tenaient le fil et simplement de filmer ce moment-là, voilà, deux personnes qui tiennent un fil très long qui était sur ce fameux zonage, cette fameuse, on le voit sur une carte, hein, c'est un trait sur une carte, voilà. Donc eux se sont mis sur les traits et on voit les fils qui bougent avec le vent, enfin on voit qu'il y avait une portée évidemment poétique, aussi politique, dans ce geste très simple, cette installation en fait hyper simple qui consistait à montrer comment c'était, ça relevait de l'impossible, ça relevait du fantasme en fait, et ça relevait aussi d'une imposition politique violente sur les corps, quoi, parce que on détermine, voilà. Et donc il y a eu énormément de critiques formulées et beaucoup d'études aussi sur ces questions de zonage, sur ces questions de mesures, sur ces questions de relever les seuils, parce que si tu as des seuils trop bas, un très grand nombre de la population est concerné par des subventions, par des indemnisations, etc. Et donc ça on l'avait déjà vu, c'est des choses qui sont des espèces d'ajustements cyniques en fait. Qui ont lieu dans chacune des catastrophes de ce type-là. Après, c'est pour ça que pour moi, ça a compté de changer un peu d'échelle, de pas trop m'embarquer sur ces questions-là qui ont été étudiées aussi par d'autres gens, et de m'installer dans un endroit. Je fais la connaissance de ces gens-là qui habitent à Towa, qui est à une cinquantaine de kilomètres de la centrale de Fukushima d'Haïti, et qui donc sont en dehors de la zone d'évacuation, concernés par l'évacuation. Et donc ils sont restés vivre là, en fait. Et de fait, il y a des personnes qui partent tout de suite après la catastrophe, qui s'éloignent et qui reviennent au bout d'une semaine, au bout de deux semaines, au bout d'un mois. En fait, personne n'a quitté cet endroit-là. Voilà. Et donc, les gens se posent cette question du vivre avec dont tu parlais. Ils disent, nous, on reste là. Et par ailleurs, ils ont eu des aides, notamment pour la relance agricole, mais pas d'indemnisation. On leur a pas construit de serre, on leur a pas, donc il faut qu'ils trouvent d'autres solutions. Et pour eux, ces questions-là de zonage, etc., d'un coup, ils vont vraiment faire descendre l'échelle des questions, parce que pour eux, ce qui les intéresse, c'est ce champ-là, ce bois-là, cette situation familiale-là, etc. Et donc, ils comprennent assez vite que, en fait, de toute façon, ils n'ont plus confiance dans le gouvernement. Et donc, il va falloir qu'ils apprennent par eux-mêmes à faire les choses et à prendre des décisions par eux-mêmes. Et donc, ils vont s'équiper, ils vont s'entourer, ils vont lire et ils vont observer eux-mêmes, faire des expériences par eux-mêmes et tirer leurs propres conclusions. Et donc, les conclusions qu'ils tirent de tout ça sont des conclusions locales. Monsieur Ono, il me dit, moi ce qui m'intéresse, je vais pas servir de modèle. Ce qui m'intéresse, c'est là. Là, maintenant, aujourd'hui, voilà, à l'échelle de ma communauté. C'est pas à l'échelle de sa propre petite gueule, c'est à l'échelle de ma communauté. Voilà, c'est à Towa, pour les gens de Towa, etc. Et donc, voilà, il y a plein de choses qui se mettent en place à partir de là, qui font comprendre que la mesure, effectivement, pour eux-mêmes, ça va vraiment pas suffire. Il va falloir de l'entraide, il va falloir de l'intelligence des situations, il va falloir beaucoup, beaucoup d'autres qualités, beaucoup d'autres outils aussi, dont des outils relationnels, en fait. C'est ça qui va me passionner, moi, quand je fais leur connaissance, en décidant de passer du temps, année après année, avec eux, quoi.

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1: Apprendre à vivre avec, parce qu'on ne vivra plus jamais sans. Mais alors, vivre avec quoi d'autre ? L'anxiété, la peur, le doute ? Intégrer la radioactivité dans sa respiration, dans l'eau qu'on boit, dans la tomate qu'on croque, c'est inévitable, puisque c'est la réalité dans cette zone grise. Mais c'est une réalité flippante, parce qu'on ignore ce que ça va vraiment produire, ce que ça va faire à nos corps. Alors le premier risque, c'est de vivre dans ce doute, dans cette incertitude, et d'être rongé par cela.
2: Les gens comme monsieur et madame Ono, ils se disent victimes de ce qu'on a appelé les rumeurs néfastes. C'est en fait un outil politique pour décrédibiliser les gens qui ont peur. C'est voilà, il y a une très longue histoire de ce qu'on appelait la radiophobie. Donc le fait de tomber malade quand on est dans une situation comme ça, avec un lâchage de radioactivité, la radiophobie, c'est ce terme qui est inventé à partir des années, fin des années 50, dans les années 60. Enfin, il y a déjà des tas de théories avant que le mot ne soit lancé, suivant lequel on tombe malade du fait de la peur et non pas du fait de la contamination. Et donc les gens disent il faut pas avoir peur. Il y a plusieurs théories là, plusieurs écoles entre le, puis voilà, il y a eu Tchernobyl avant. Alors il y a les gens qui disent pour ne pas avoir peur, il faut savoir, il faut connaître. On va vulgariser, autrement dit, on va leur expliquer bien simplement comment ça se passe, qu'est-ce que c'est que la radioactivité. On va leur expliquer comment utiliser les outils. Et quand on sait, on n'a pas peur. Pour d'autres personnes, c'est le contraire, c'est-à-dire vaut mieux pas trop savoir, si on peut éviter d'en parler un peu, c'est mieux, parce que à force d'en parler comme ça, tout ça, on se fait des idées, et donc il vaut mieux ne pas savoir, pas trop savoir, voilà. Donc il y a un peu toutes les écoles, et les gens à Towa se disent victimes de ces rumeurs. C'est effectivement la radiophobie, très vite on dit c'est les femmes qui ont un cerveau radiosensible. Et donc il faut faire taire un peu les femmes, il faut les rassurer, il faut soigner leur psychologie. Les rumeurs néfastes, c'est ça, on a accusé les femmes de propager, d'être le vecteur d'inquiétude, de peur, qui fait que dans des endroits comme Towa, les gens ne peuvent plus vendre leur riz, leurs légumes, etc. Et donc, d'un certain point de vue, en fait, les gens avec lesquels j'ai passé du temps à Towa sont les méchants, parce que eux continuent à vendre le riz. Mais il faut comprendre le tableau général qui est très compliqué. C'est-à-dire les gens sont montés les uns contre les autres. Et monsieur et madame Ono, comme tous les gens à Towa, vont, à leur échelle locale, faire tout ce qu'ils peuvent pour essayer, effectivement, de rassurer la population. Ils n'ont pas essayé de vendre à tout prix, à n'importe quel prix, en n'en ayant rien à faire des conséquences sanitaires, etc. Ils ont enquêté pendant des années et c'est des arbitrages à l'échelle d'une communauté, à l'échelle d'un pays, etc. Mais il faut imaginer le climat général, en fait, voilà, dans lequel toutes ces enquêtes-là sur c'est quoi le rapport du riz avec la terre, avec le sol, avec le vent, avec le soleil, tout ça, faut imaginer que le climat général, c'est ça, voilà. C'est de la peur, et puis que c'est pas non plus, les catégories sont pas fixes. Et là, on a travaillé aussi avec un collectif, donc on est allé à plusieurs dans la région de Towa et plus largement dans le département de Fukushima. Et là, c'est très saisissant, parce que ce que fait comprendre cette expérience qui consiste à y aller à plusieurs à cet endroit-là, c'est que, en fait, moi, quand j'y suis allée toute seule, je me suis dit, moi, j'y vais 3 semaines, un mois, les gens vivent là, je vais faire comme les gens, et je vais manger comme les gens, je vais boire comme les gens, et je vais pas, alors, quand je rentrais, on me disait, mais t'as pas peur de la radioactivité, je disais, mais je fais comme les gens, enfin, eux, ils restent vivre à l'année, donc moi, je m'étais fait mon petit calcul, en fait, en me disant, moi, je me mets pas en risque, j'avais pas du tout l'impression de me mettre en risque. Et le fait d'y aller à plusieurs, simplement à 7, 8, voilà. Ce que ça fait, c'est que on arrive avec chacun à des moments de notre vie différentes, des sensibilités, des connaissances différentes. Enfin, tout ça joue et c'est jamais stabilisé. C'est-à-dire qu'il y a un moment, toujours dans le groupe, quelqu'un qui dit « Ah non, en fait, là, je peux pas. » Et sans avoir jamais pu anticiper ce moment-là. Voilà. Et donc, on ne sait pas le moment où, pour nous, ça va être juste... ça va, là, ce n'est pas possible. Là, je ne le sens pas. Et c'est très difficile d'objectiver ça. Et donc, on peut imaginer, sur cette expérience-là, on peut imaginer comment, pour les gens, ça s'est produit de la même façon. Ce n'est pas des gens qui ont des positions arrêtées. Ils se sont posés des tas de questions. Ils font des choses un peu au jour le jour, parce qu'on est quand même dans... Il y a eu une catastrophe... Enfin, il y a eu un truc à bouleverser le pays aussi. Enfin, il y a tout ce contexte-là. Et puis, d'un coup, on peut imaginer qu'ils se sont dit « Non, mais ça, t'es sûr que tu le donnes à notre fils, là ?» Voilà. Et que les interrogations ont été incessantes pendant des années, des années, des années, des années. Et donc, c'est pas stabilisé à l'intérieur même d'une famille, ou à l'intérieur même, encore moins, à l'échelle de Towa, et même à l'intérieur d'un individu. À l'échelle d'un individu, nous, on l'a vraiment éprouvé. On se dit, oh non, on est clair, non, mais on sait pourquoi on y va, on est clair, on a lu, on a un machin, on est prêt. Enfin, je veux dire. Et une fois, on y est allé, deux fois, on y est allé, trois fois, on y est allé. Chaque fois, on s'est retrouvé à des moments très différents, suivant les individus, bloqué sur un truc qu'on n'avait pas pu anticiper.
1: Trop d'incertitudes, donc trop d'informations discordantes. Alors, chaque personne fait comme elle veut, comme elle peut, et comme elle peut surtout à cet instant T, en fonction de plein de choses qui la traversent. Est-ce que moi, j'accepterais de boire le thé avec des habitants dans cette zone léopard ? Même 10 ou 15 ans après l'accident, je ne sais pas, je ne peux pas savoir, je n'y suis pas. La zone grise porte bien son nom, rien n'y est tout blanc ou tout noir.
2: Il y a les zones de contamination très élevées, c'est ce qu'on appellerait la zone interdite. Donc, grosso modo, voilà, il y a des endroits où les gens ne vivent plus, ou ne pouvaient plus vivre pendant des années, avec des taux de contamination élevés. Mais à Towa, les gens n'ont pas été déplacés, et on est dans ce cadre-là d'indécidabilité. C'est-à-dire, c'est ce qu'on appelle des faibles doses. Et moi, c'est vraiment l'apprentissage que j'ai fait auprès de ces gens-là. C'est une des choses que je décris dans le livre. C'est, en fait, des faibles doses de radioactivité. C'est pas juste moins de radioactivité. C'est juste, c'est un régime d'existence très particulier. Voilà. Parce que faible dose, ça veut dire que c'est les choses vont se comporter, les entités radio, les radioéléments vont faire manquer d'assurance tout le temps. On va jamais trop savoir. On sait que c'est pas, on sait que c'est dangereux, mais c'est la mesure est située à un tel endroit d'indécidabilité que on sait pas si c'est. Voilà. Et là, dans les théories, c'est vraiment vicieux en fait cette histoire de radioactivité, parce que dans les théories expertes sur la radioactivité. Pareil, il y a toute une palette, mais grosso modo, il y a une théorie qui veut que bah plus il y a de radioactivité, plus c'est dangereux, et il y a une théorie qui dit bah même un tout petit peu, en fait, ça dépend de si ça te touche toi à un moment donné de ta vie tel organe, ça va avoir un effet. Peut-être sur moi, ça n'en aura pas. Ça dépend de nos histoires, ça dépend de tout un tas de choses. Donc c'est des rencontres, mais du coup. Un tout petit peu de radioactivité peut avoir un effet. Donc c'est pas une question de quantité, autrement dit.
1: Personne n'est atteint par la radioactivité de la même façon. Si vous êtes malade, si vous fumez, ce que vous mangez, votre génétique, votre vie, de tout cela va dépendre comment la radioactivité pourrait vous toucher un organe de votre corps plutôt qu'un autre, et quelles conséquences cela aura sur vous. Alors comment faire, puisque aucune règle universelle ne peut être définie ?
2: C'est-à-dire qu'on est quand même obligé de se donner des règles. Il y a des plans de gestion, il y a des voilà, c'est ça qui va avec les infrastructures nucléaires, c'est des plans de gestion, des plans d'évacuation, c'est des zonages, des machins comme ça, des seuils, il faut dire, voilà. C'est des politiques sanitaires. Et après, la physique, en fait, c'est un collègue du collectif qui est géophysicien qui disait c'est stochastique, donc c'est chaotique. C'est-à-dire, voilà, effectivement, si on n'est pas exposé, il y a moins de chances qu'on tombe malade, qu'on ait des conséquences sanitaires, évidemment. Mais à petite dose, par contre, les effets, on n'est plus très sûr des mécanismes qui peuvent s'enclencher à cette échelle-là. au point qu'il y a même une théorie qui s'appelle la théorie de l'hormèse, qui dit qu'au contraire, et c'est un peu le principe de, avec la radiologie, hein, qu'au contraire, de très faibles doses de radioactivité vont être bénéfiques pour la santé. C'est impressionnant, moi ça m'a impressionné aussi de me rendre compte que le degré d'incertitude qui reste et des gens qui sont pas d'accord, c'est quand même très troublant, quoi. Parce que c'est à la fois des théories scientifiques, mais par exemple, nous, on y est confronté, là, par exemple, avec ce collectif, là, une des premières fois, où c'est comme une trappe qui s'ouvre sous les pieds. C'est on va dans la région de Fukushima, on prend un hôtel. Dans les hôtels japonais, souvent, il y a des bains publics, enfin, bains pour les hommes, bains pour les femmes, très chaud. Et on arrive dans le bain pour les femmes et on voit que c'est un bain au radon. Donc, le radon, c'est le gaz du radium. Donc, il y a une pierre donc, qui est radioactive dans le bain. Et ça, c'est. Et il y a la liste de tout ce que ça. Tous les effets bénéfiques de cette eau-là, très légèrement radioactive, pour la santé. Et du coup, là, c'est ce sentiment de dire, je comprends pas, on est à Fukushima, on est quelques années après la catastrophe, les gens savent comment cette chose-là est possible. On a l'impression d'un retour sévère, direct, au 19e siècle, dans cet autre moment de la radioactivité, où on associait à la radioactivité des vertus quasi magiques, en fait, voilà. Et ça coexiste, voilà. Et ça renvoie au fait que dans le champ scientifique, les choses ne sont pas réglées. Et probablement qu'on est pile à un endroit où ça pourra pas être réglé. Parmi les derniers développements scientifiques, là, il y a une autre théorie où suivant cette théorie, c'est au contraire de très faibles doses de radioactivité, un peu en continu. Ce qui est le cas, par exemple, dans la Hague, dans des endroits où il n'y a pas eu de catastrophe encore, mais il y a des tas de petits incidents dans l'échelle de des infrastructures nucléaires, enfin des opérateurs nucléaires. Et il y a eu des petites fuites quand même dans les années 70, 80. Et donc les gens savent qu'il y a un peu. On en retrouve, on sait que telle rivière, à tel endroit, enfin voilà, qu'il y a des lâchers qui n'auraient pas dû être, enfin voilà. Et donc là, suivant cette dernière théorie, quand t'as un tout petit peu, mais pendant très longtemps comme ça, c'est-à-dire à l'échelle d'une vie. En fait, c'est ce que ton corps prend, c'est tellement à bas bruit, tellement bas, en fait, que le mécanisme dont on est équipé par ailleurs, qui est un mécanisme de réparation des cellules qui peuvent être atteintes dans des tas de circonstances, ce mécanisme-là se déclenche pas. Voilà. Donc, ça, c'est pas très optimiste ce que je dis là, mais... Voilà, c'était pour faire un peu le panorama général de toutes les théories qui sont encore au travail parmi les scientifiques.

0: la petite blanc dans du poil sous les bras.
1: On ne sait pas grand-chose. On voit bien les similitudes entre Hiroshima, Nagasaki, Tchernobyl, Fukushima et tant d'autres événements catastrophiques liés au nucléaire. Mais on voit aussi toutes les différences dans la propagation, les concentrations, les dommages collatéraux. Finalement, les explosions se produisent et on survit. Alors, au lieu de faire croire à des accidents improbables qui ne devraient jamais arriver, eh bien, on fait accepter aux populations que désormais c'est une possibilité, comme une autre, d'avoir un accident nucléaire ou de recevoir une bombe sur la tête. On va juste discuter de ce qu'on fait quand le pire arrive, puisqu'on sait désormais que le pire arrive de temps à autre. Alors on va tergiverser pour savoir où est-ce qu'on mettra la frontière, où est-ce qu'on dira « bah ici, la radioactivité s'est arrêtée, vous vous inquiétez pas, là par contre, attention ». La nouvelle doctrine, c'est « le pire n'est plus si pire, finalement ».
2: C'est vraiment, pour moi, ce que j'ai découvert en suivant les gens pendant toutes ces années, quoi. C'est de réaliser que très probablement à Towa, cette question de la contamination allait pas être une question de vie ou de mort. Les gens sont pas en train de se choper des cancers de la thyroïde. C'est pas si colossal. Il y a une augmentation, mais c'est pas si colossal. Ce qui a été mis en péril, c'est la relation qu'on entretient avec toutes ces choses. Donc on a parlé de la mesure, c'est les gens font ça pendant des années, et une année je reviens et je me rends compte qu'en fait les gens sont moins préoccupés, sont toujours préoccupés de mesures, mais sont plus se conduisent plus comme des naturalistes ou des éthologues. Ils regardent le comportement, c'est-à-dire ils enquêtent, ils ont commencé à essayer de comprendre comment se comporte la radioactivité, le césium. Voilà. Et donc c'est plus comme on a affaire à un animal qu'on voit pas, on voit que les traces, et il faut comprendre comment la radioactivité elle se déplace, à quoi elle s'accroche, comment on peut la fixer, comment elle stagne à certains endroits, comment elle va être remise en mouvement par les intempéries, un typhon, et donc comment elle va être saisie par des environnements chaque fois spécifiques. Donc la radioactivité, telle dose de radioactivité dans une rizière, ça fait pas la même chose que la même dose de radioactivité dans une forêt ou dans une rivière. Les gens comprennent qu'il va falloir tout distinguer, tout discriminer et faire une enquête dans la rizière, dans la rivière, dans la forêt. Et là je te parle d'environnement, et dans la forêt il va falloir voir la radioactivité avec tel type d'arbre, tel sol, tel type d'écorce, tel type de croissance d'arbre. Et dans la rizière il va falloir voir le rapport de la radioactivité avec tel type de riz, avec la racine du riz, du plant de riz, avec la feuille du plant de riz, avec la tige du plant de riz. À chaque fois c'est différent. Et donc il n'y a pas un péril sanitaire imminent. Et en même temps, les gens, ils ont été mis dans une situation où d'un coup, la continuité entre toutes ces choses, c'est-à-dire le fait de, on ne passe pas notre temps à s'interroger sur le lien entre chacune des choses qu'on côtoie, qu'on touche, etc. Et là, d'un coup, les gens doivent... Plus rien ne devient... innocent, quoi. Enfin, il n'y a plus de ce sentiment de continuité de l'existant. De l'existant. Et donc de l'existence, quoi. Tout ça est mis en péril, vraiment.
1: Les habitants de ces zones grises deviennent experts de leur expérience de vie singulière, d'une vie avec la radioactivité. Ils étudient ce qu'il se passe, ils deviennent chercheurs, ils mettent ainsi en lumière la connexion du vivant, les interconnexions de tous les vivants. Suivre le chemin de la radioactivité, c'est aller du ciel à la terre, des racines aux bactéries, de l'eau à la pierre, de notre peau à notre intestin, tout y passe, tout est poreux à la radioactivité. Comme si cet état de fait permettait aussi une opportunité nouvelle de voir ces connexions, de mieux les comprendre, de repenser notre lien aux autres et au territoire. Au final, on pourrait presque se dire, la vie perdure, ça va quoi.
2: C'est vrai que ce dont tu parles, c'est quelque chose avec laquelle je me suis moi-même battue beaucoup dans le livre. Et parce que je voulais pas du tout banaliser, donner l'idée que ce qui se passait à Towa, c'était de l'ordre du banal, que c'était de l'ordre de la réparation, puis ça va, quoi. Enfin, on prend un peu sur nous, hop, hop, hop, et puis... mais il fallait bien que j'entende aussi Monsieur Ono qui disait, quand même, toutes ces années, c'était quand même passionnant, j'ai rencontré plein de gens, des tas de scientifiques qui sont venus chez moi, ça serait jamais passé s'il n'y avait pas eu la catastrophe. Puis on s'est mis au travail, et puis on s'est soudés, toute la communauté s'est vraiment soudée, c'est comme un électrochoc, et on a fait plein de trucs ensemble, ça a relancé la communauté, le faire communautaire, et il y a des belles choses qui naissent de ça. Voilà. Et je me disais, comment je vais faire pour raconter ça sans qu'on puisse imaginer que ça va, quoi, une catastrophe nucléaire, franchement, ça va, quoi. Voilà. Ça va être un peu dur au début, mais ça va aller. Et donc, il y a beaucoup de choses qui ont été écrites sur Tchernobyl, sur Fukushima, sur d'autres catastrophes nucléaires et sur d'autres catastrophes de pollution aussi, d'ailleurs. Et parfois, il y a des manières de dramatiser qui me semblaient pas tout à fait justes. Sur les catastrophes nucléaires en particulier, on a un imaginaire qui est super nourri déjà. Il y a des tas de d'images qu'on a en tête. On dit Tchernobyl, on dit zone interdite. On a tout de suite un imaginaire qui se met en action, quoi. Voilà. Et donc il y avait l'idée non plus de pas utiliser de ce registre-là. C'est pas qu'il est faux, c'est qu'il dit pas tout. Et donc l'idée là dans le livre, c'était aussi de mettre de l'attention à d'autres endroits, comme tous ces moments d'enquête là à toute petite échelle sur cette histoire d'écorce d'arbre où on découvre qu'en fait les chênes c'est moins bien que les bouleaux parce que l'écorce elle est toute crénelée et que ça devient des réservoirs à radioactivité et qu'il va falloir repenser la totalité de la gestion forestière en fonction de cette nouvelle, c'est juste en fonction du type de la peau des arbres, l'écorce des arbres, quoi. Voilà. Et donc, moi j'ai essayé de faire porter l'attention à ces endroits-là pour pas qu'on imagine que c'est trop cool.
1: Ce que raconte Sophie Houdard dans ce territoire qui, comme une pulsation, c'est l'intelligence et la variété du vivant. Mais c'est vrai qu'on est parfois dubitatif. On se demande comment est-ce possible, après Hiroshima et Nagasaki, que le pays se soit lancé dans le nucléaire, quand bien même il est dit nucléaire civil. Bon, ça reste du nucléaire. Mais on oublie, on passe à autre chose, comme dans la vie en général.
2: Ce qui m'a intéressé, parce que je m'intéresse beaucoup aussi à l'anthropologie des sciences et à l'histoire des sciences, enfin, comment les savoirs s'établissent, se stabilisent, se fabriquent, enfin, évolue, etc. Et là, il y a deux choses qui m'ont vraiment intéressée et pour compliquer, l'idée c'est toujours de compliquer l'affaire. Et donc là, ça amène à faire une enquête aussi de type plus historique, à la fois sur qu'est-ce qui s'est passé après Hiroshima et Nagasaki, comment en fait des politiques, aussi des politiques culturelles très fortes, ont tout fait, et pas seulement japonaises, et bien aidées par les Américains, pour dire nucléaire civil et nucléaire militaire, ça n'a aucun rapport. Voilà. Et donc, toutes les années 50, au moins, sont dévolues à ça. Il y a des expositions, il y a des films, il y a Astro Boy, enfin, il y a tout ça. Qui fait que c'est des campagnes vraiment de publicité, d'information, tout ça. Et donc, qui fait qu'on construit dans le temps la possibilité pour un pays, des gens, des personnes, de croire en l'énergie de l'avenir, l'énergie nucléaire, c'est l'énergie de l'avenir, et faire le deuil de cette histoire... De cette histoire militaire, le nucléaire militaire, c'est lié à la défaite, c'est lié aussi, il faut se repentir, hein, c'est vraiment un moment très dur de l'histoire japonaise, et tout a été fait pour déconnecter ces deux histoires. Voilà. Par ailleurs, un autre élément historique qui fait que ça complique l'histoire, c'est, ça m'a passionné aussi, c'est l'histoire de la géologie et l'histoire de la sismologie, et de réaliser qu'en fait, au moment où les projets de centrales nucléaires se développent au Japon, eh bien, la théorie des plaques tectoniques n'est pas encore officialisée au Japon. C'est très tard. Alors même en Europe, même en aux États-Unis, hein, c'est les années 60. Premier article, c'est les années 60. Et au Japon, il y a des tas de controverses qui sont des controverses scientifiques qui n'invalident pas cette théorie-là avant au moins 20 ans plus tard. Et donc, c'est pas du tout pour excuser TEPCO ou excuser le fait que il y a eu des bourdes énormes parce que il y avait un paléo sismologue, quelqu'un qui avait travaillé sur des histoires de la sismologie des tremblements de terre très très très très ancien, qui était allé voir TEPCO en disant il faut relever les digues, on a trace maintenant, on sait, etc. Et voilà, ça s'est pas fait, ça a été négligé. Il y a des, comme aujourd'hui encore, il y a des cas de négligence, alors que maintenant, quand même, on sait que... Donc, ça n'excuse rien. Mais ça complique l'histoire. C'est-à-dire, quand même, voilà, il faut considérer que... Enfin, moi, j'en revenais pas que ce soit si tardif, cette histoire de plaque tectonique. Et avec tout ça, va l'idée que les sciences de la Terre sont très liées à l'histoire nucléaire, nucléaire militaire, voilà. Le développement des instruments en physique de la Terre et notamment en sismologie, ça prend un coup de boost énorme pendant la guerre froide parce qu'il s'agit de pouvoir distinguer un essai nucléaire d'un tremblement de terre. Et donc c'est vraiment le nucléaire qui investit massivement dans l'histoire de la sismologie, par exemple, dans les sciences de la terre. Enfin bon, tout ça, c'est encore une fois, c'est pas pour chercher des excuses, c'est pas pour amoindrir ce qui s'est passé, c'est au contraire pour faire comprendre que ça a une histoire beaucoup plus longue et des ramifications beaucoup plus profondes, en fait. C'est lié à l'histoire de notre modernité, c'est lié à l'histoire de notre rapport à l'environnement, à la Terre, à notre place sur la Terre. Enfin, voilà, c'est une histoire très très lourde, quoi. Une des choses qui pour moi a été une leçon forte, c'est sur justement ce qui peut ou non s'apprendre d'une catastrophe. Donc le livre finit un petit peu là-dessus sur Monsieur Ono qui me dit s'il arrive une catastrophe nucléaire chez vous, je pourrais vous donner quelques tips, quelques conseils. Et en même temps, ce qui fait comprendre, c'est qu'il faudra qu'on refasse tout le chemin, quoi. Que ça ne va pas être clé en main. Et que les solutions qu'ils auront, eux, essayé laborieusement de trouver, de mettre en place, de stabiliser, ben il y a de grandes chances qu'elle marche pas chez nous et qu'il faudra qu'on arrive à nos propres conclusions en ayant refait tout le travail d'enquête que eux-mêmes ont accompli. Et pour moi, c'est en fait un des points d'aboutissement de cette enquête-là, mais c'est le point de départ aussi de ce sur quoi je suis en train de travailler maintenant et qui m'amène d'une certaine façon dans la Hague, en Normandie. Je suis pas en train de comparer Fukushima et la Hague, mais dans cette histoire très dense dont on a parlé, très longue aussi, le fait de pouvoir concevoir que des choses sont comparables, qu'on va pouvoir gérer, avoir des modes de gestion, un management des catastrophes nucléaires, avec une capitalisation d'une catastrophe qui va servir à une autre, etc. Ça, c'est quand même le mode de gestion qui est à l'œuvre et qu'on voit, voilà, en France, on a un plan de gestion, un plan d'évacuation qui a pris en compte, mais évidemment, la catastrophe de Fukushima qui s'est servi de Fukushima comme d'un laboratoire et qui paramètre un certain nombre de décisions au regard de ce qui s'est passé. Voilà. De comprendre cette chose-là, qu'il y avait d'une part, du point de vue à hauteur des gouvernements, des choses qui se préparent, des scénarios qui sont établis et pour lesquels c'est bien utile d'avoir des catastrophes. Et puis la catastrophe telle qu'elle est vécue, voilà, dans l'expérience des personnes, dans l'existence des personnes, et avec toutes ces choses qui sont irréductibles, pas reproduisibles, il n'y a pas de raccourci possible. Voilà. Et donc pour moi, ça ouvre des tas de questions sur comment est-ce qu'on a pu imaginer ça. On n'est pas du tout sorti de ces affaires-là, vu les politiques qui sont menées actuellement. Alors moi, je trouve que il y a quelque chose à avoir en tête, quoi, sur ces questions-là. Quoi.
1: Oh non, crotte, zut, le temps a filé et moi j'avais encore envie de vous dire plein de choses. Bon, ben je vous dis juste que le Japon est entré dans l'ère de la belle harmonie. C'est tout ce que je souhaite aux Japonais et à nous aussi d'ailleurs, parce qu'en ce moment, l'harmonie sur Terre, c'est pas flagrant avec ou sans nucléaire. Alors profitez, respirez, abreuvez-vous d'air pur tant qu'il y en a. Moi je vous quitte avec les poils de Sophie Houdard, mais on se retrouve très bientôt sur la FM et puis d'ici là, en podcast sur le net.
2: Mes poils, je fais ce que je peux pour les laisser libres. Ah, si je peux raconter l'histoire de mes poils, après les avoir laissés très longtemps pousser sur mes jambes, ce que je ne faisais pas quand j'étais plus jeune et que j'ai commencé à faire il y a plusieurs années, et le moment où je me suis rendu compte de ce que devaient éprouver les hommes avec leurs poils sur les jambes, c'est le vent qui passe sur les poils et qu'on n'éprouve pas du tout quand on est épilé. Et ça, vraiment, j'ai trouvé ça, c'était une découverte, voilà. J'aimerais bien transmettre ce goût-là à ma fille qui malheureusement continue à s'épiler. J'aimerais qu'elle découvre ce plaisir du vent dans les poils.

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0: Nous sommes le jeudi 24 septembre 2026. Aujourd'hui, je suis accompagnée de Roujda, qui est en stage avec nous à Fréquence Mutine pour encore 3 semaines. Bonjour Roujda.
1: Bonjour.
0: Et bienvenue à toi à Fréquence Mutine. Alors, dans cette émission, nous allons parler de ville, de paysage, d'environnement, d'architecture, mais aussi de la manière dont nous habitons nos territoires. Ce sont les sujets que traite depuis 1976 l'Institut de géo-architecture de l'Université de Bretagne occidentale. Cet institut fête d'ailleurs ses 50 ans le samedi 26 septembre 2026 avec une série de temps forts, des balades urbaines en centre-ville de Brest le matin, des rencontres autour de l'aménagement durable l'après-midi et ça se terminera par la remise des diplômes des étudiants. Alors en 50 ans, les manières de penser la ville, les territoires et leur environnement ont profondément évolué et finalement certaines questions posées il y a un demi-siècle résonnent particulièrement avec celles que nous nous posons aujourd'hui. Comment aménager nos villes sans dégrader les milieux naturels? Comment prendre en compte les usages des habitants? Comment adapter nos territoires au changement climatique? Autant de questions auxquelles nous pourrons revenir dans cette émission. Pour comprendre ce qu'est la géoarchitecture, son histoire, mais aussi les enjeux auxquels elle doit répondre aujourd'hui, nous recevons Hélène Martin-Brelot, enseignant-chercheur à l'Institut de géoarchitecture de Brest. Bonjour.
2: Bonjour.
0: Nous accueillons également Patrick Dieudonné, enseignant-chercheur au même institut. Bonjour.
3: Bonjour.
0: Et deux étudiants en géoarchitecture de l'UBO, Johan Fenech et Lucas Drapeau. Bonjour à vous.
4: Bonjour.
0: Alors, pour commencer assez simplement, je ne sais pas si c'est assez simplement, mais en tout cas, de quoi parle-t-on quand on parle de géoarchitecture?
2: Alors, je vais essayer de faire simple et Patrick pourra peut-être compléter si j'oublie quelque chose, mais c'est un terme qui vient d'abord de la géomorphologie. Et qui avait été utilisé dans les années 30 par des ingénieurs de la Tennessee Valley Authority, qui était une grande entreprise de production d'électricité aux États-Unis. Et il était question donc d'aménager toute une région, non seulement bien sûr en la approvisionnant en électricité, mais également donc ce qui impliquait bien sûr la construction de barrages, de routes, de ponts, etc., mais également de logements et de toutes les infrastructures nécessaires à l'aménagement donc et à la vie d'un territoire. Donc c'est ce changement d'échelle aussi par rapport à l'architecture qui porte sur un bâtiment unique qui est importante à comprendre derrière ce terme de géoarchitecture. On parle bien d'aménagement d'un territoire assez vaste. Et c'est un terme qui avait été repris aussi par des historiens de l'art pour toujours, à partir de cet exemple de la Tennessee Valley, montrer à quel point aménager un territoire de cette taille impliquait de prendre en compte une grande variété de problématiques et de disciplines finalement. L'ingénierie, l'architecture, mais aussi cette dimension esthétique dont on a besoin pour aménager les territoires, protéger l'environnement et offrir un cadre de vie le plus agréable possible aux habitants. Et Le Corbusier donc, avait repris ce terme dans un de ses ouvrages en 1945, un ouvrage qui s'appelle « Les trois établissements humains », où justement il... rappelait aussi cette importance d'allier en fait les sciences de la nature, les sciences de l'ingénierie et de l'architecture et les sciences humaines. Et quand cet institut de géoarchitecture a été initié donc à Brest au début des années 70, les fondateurs donc avaient en tête toute cette histoire-là et ces définitions-là. Et voilà, je vais peut-être m'arrêter là, mais il se trouve qu'au début des années 70, il y avait aussi de nouvelles questions qui se posaient sur le plan environnemental et de la prise en compte du cadre de vie.
0: Donc ça, on va pouvoir en parler parce que c'est des sujets peut-être d'autant plus importants avec l'été qu'on a pu vivre. Le fait d'utiliser ce terme géoarchitecture, de ce que on peut se tutoyer de ce que
2: Absolument.
0: Tu racontais, c'est aussi une manière de créer un peu ex nihilo quelque chose. Et le fait de l'utiliser dans un Brest entièrement reconstruit, c'est pas anodin non plus, je pense.
2: Alors, oui, tout à fait. Peut-être Patrick pourra compléter sur cette partie d'histoire de Brest et de l'architecture de Brest. Mais comme je le disais, on est donc au début des années 70 et il se trouve que le président de l'Université de Bretagne Occidentale, qui vient juste d'être créé à ce moment-là, est professeur de mathématiques et également, surtout, maire de la commune du Relecq-Quiruon. On est également juste à la veille de la création de la communauté urbaine de Brest, hein, qui a été aussi créée et voulue notamment par le maire de l'époque, Georges Lombard, parce qu'il y avait déjà cette idée d'une extension, une expansion spatiale et démographique de la ville qu'il fallait pouvoir contenir et dont il fallait pouvoir maîtriser en fait le développement. Donc c'est vraiment tout ce contexte-là qui est intéressant. Effectivement, la ville avait été reconstruite à partir de 1949 et au début des années 60, elle était là, toute belle, toute blanche, mais les habitants n'étaient pas nécessairement très enthousiaste en fait à l'idée d'y habiter. Et il y avait donc aussi ce fameux quartier dans lequel nous sommes, hein, Bellevue, qui avait été conçu aussi à partir de 1963 et qui là au contraire avait des formes tout à fait nouvelles, trouvait aussi preneur là, en termes de logement et d'habitation. Mais là encore une fois, on est toujours dans cette idée de devoir suivre en fait, hein, les évolutions sociétales, les modes de vie, l'accès à l'automobile, l'accès à la propriété en périurbain qui est très facile à cette époque-là. Et donc l'idée de la création de cette cube, c'est aussi de pouvoir maîtriser tout ce développement-là.
0: 50 ans plus tard, quel regard on pose sur l'évolution de Brest et de sa métropole ?
2: Peut-être Patrick, si tu veux répondre, je ne veux pas monopoliser la parole.
1: Oui, d'autant plus que bon, alors je n'ai pas connu le Brest de la reconstruction. Moi, je suis arrivé seulement en 1990. Mais il y a déjà sur ces 30 années-là, on peut noter de très grandes évolutions, à la fois de la ville elle-même. Quand je suis arrivé, elle n'était plus toute blanche, c'est le moins qu'on puisse dire. Elle était vraiment grise. Mais assez vite, je dirais que le déclencheur a été les fêtes maritimes de Brest 92, on a commencé à voir apparaître des préoccupations sur le paysage urbain qui n'était pas du tout à l'ordre du jour avant. Et au fil du temps, alors je parle sous le contrôle des étudiants, mais la perception de la ville, qui était vraiment consternante il y a 30 ans, a beaucoup évolué. Et aujourd'hui, bon, je ne vais pas dire que c'est totalement euphorique, mais il y a une forme de banalisation de ce paysage-là dont Brest a profité. Et puis, il y a quand même eu de très nombreux travaux qui ont contribué à la transformer. Je citerai simplement les deux plus récents, les lignes de tramway et le plateau des Capucins, qui ont fondamentalement changé le regard que tout le monde, y compris les Brestois, portait sur leur ville.
0: Et ce qui est intéressant, c'est que quand on travaille sur l'urbanisme, on travaille aussi finalement sur l'histoire des mentalités.
2: Je confirmerai ça, même sur l'histoire en général. Hein, l'histoire évidemment de la transformation matérielle des territoires, mais aussi des gens qui y habitent, et donc aussi des relations et de la manière dont elles sont administrées, gouvernées. C'est ces trois choses-là finalement qui sont importantes à prendre en compte. Et puis à l'intérieur de cette, quand je parlais de la matérialité, eh bien effectivement il y a toute une partie urbanisée, construite, toute une partie aussi non urbanisée et qu'on appellerait les espaces naturels ou semi-naturels aujourd'hui. Et c'est une des préoccupations de l'architecture, et c'est probablement une de ses spécificités aussi dès le départ, d'avoir tenu compte de ces deux dimensions-là, c'est-à-dire la dimension environnementale, cadre bâti et cadre non bâti. Ça reste toujours, d'ailleurs, une de nos spécificités d'avoir ces deux. Ça se transforme d'ailleurs en parcours, on pourra interviewer les étudiants à ce sujet-là. Mais c'est. Pour le coup, vous évoquiez les questions de changement climatique et de transition actuelle. Ça nous donne effectivement peut-être un regard encore plus aiguisé sur ces questions-là, parce que notre équipe est par définition pluridisciplinaire. C'est aussi l'ADN de tous les instituts d'urbanisme en France, hein. Mais à Géoarchitecture, dès le début, l'écologie avait une place très, très, très, très importante.
0: Oui, et ça, en 76, c'était pas anodin non plus.
2: Ah ben non, pas du tout, parce qu'on avait vécu le choc pétrolier. En fait, c'est le choc pétrolier de 1973 qui a mis d'une certaine manière fin à cette fameuse période des 30 glorieuses. Et puis déjà, même avant 73, Premier ministère de l'Environnement en France, c'est 1971. 1972, le rapport Meadows, halte à la croissance, Club de Rome. Et donc, les alertes étaient déjà là, des scientifiques et donc également, à l'échelle locale, les autorités, les maires, les préfectures, etc. aussi, qui se trouvaient devoir tenir compte de ces questions-là.
0: Et de quelle manière est-ce que ça a pu être... ces questions ont pu être mises en place sur le terrain en 50 ans? Comment ça a évolué, justement, l'urbanisme pour s'adapter à ce changement climatique, finalement?
2: Alors, il y a des lois. Il y a des lois. Je crois que celle dont on parle le plus souvent actuellement, c'est la loi climat et résilience de 2021, mais qui a une conséquence forte. C'est celle de la création de ce qu'on appelle le zéro artificialisation nette, ZAN. Je le dirais comme ça. Ça, c'est un évidemment ce que tous les acteurs en charge des questions d'aménagement politique ou autre, ont en tête, parce que ça a une conséquence très précise, c'est qu'on ne peut plus s'étendre indéfiniment sur des terres agricoles et encore moins naturelles, puisqu'il y a de toute façon, ça existe déjà depuis longtemps, des plans d'occupation du sol ou plans locaux d'urbanisme. Et donc ça oblige à réfléchir complètement différemment à la manière de faire la ville, en probablement densifiant un petit peu plus les espaces déjà urbanisés, ce qui pose aussi d'autres questions, d'autres problèmes, notamment sur les questions de mode de vie, de vivre ensemble, qui ne sont pas les moins difficiles à aborder.
0: Je me demandais aussi, c'est quoi être urbaniste? Parce que c'est un statut un peu particulier aussi. Est-ce qu'on peut un petit peu expliquer ça aux auditeurs et auditrices, Patrick?
1: Alors, ce n'est pas un titre protégé au sens où le sont les architectes, les médecins, etc. Mais pour autant, c'est un domaine d'activité qui porte... Quand j'essaie de le résumer en une seule formule, je dis que c'est la préparation de la décision sur l'usage du sol. C'est-à-dire que à partir de n'importe quel territoire, petit ou grand, on doit réfléchir à ce qu'on pourrait faire, ce qu'on devrait faire, ce qu'il ne faut surtout pas faire. Et c'est donc à partir de ces questions qu'on est obligé de convoquer quasiment toutes les disciplines académiques, à commencer par celles qui parlent du sol, la géologie, la pédologie, et puis ensuite toutes les sciences naturelles, là où mais c'est à peu près partout, la biologie animale, végétale, et puis bien sûr il y a du droit, puisqu'on touche très vite au droit de propriété, sans compter le droit de l'environnement qui est devenu extrêmement présent. Et puis l'économie, parce que le terrain il a une valeur monétaire ou pas, le terrain est quelque chose de rare, on sait que la planète n'est pas infinie d'abord, et puis surtout les localisations sont uniques. Donc tout ça c'est un système de valeurs que les économistes ont l'habitude de décoder. Pour la sociologie, j'en parle à peine, c'est la spécialité d'Hélène, donc elle vous en parlera. Et puis, bien sûr, l'architecture, là, c'est plutôt mon domaine, puisque si on peut faire en sorte que tout ça soit agréable à vivre et pratique, on n'a pas de raison de se priver.
0: Qu'est-ce qui vous a donné envie de vous orienter vers ces métiers?
2: Alors nous, en tant qu'enseignants-chercheurs, je pense que c'est quand même avant tout la curiosité et le goût de la recherche, en fait. Enfin, moi, en ce qui me concerne, j'ai fait... Alors, Patrick disait que je suis sociologue, c'est pas tout à fait vrai. C'est vrai que j'enseigne les approches sociologiques de l'aménagement parce qu'il y a une dimension derrière qui est celle de la participation et de la concertation, qui ont une place importante dans les questions d'urbanisme, évidemment, aujourd'hui. Mais j'ai une thèse en géographie. Voilà. Et quelque chose de très hybride aussi, puisque ça portait aussi sur des questions d'environnement et de nouvelles technologies d'information de communication à l'époque, mais qui ont aussi leur actualité, hein, parce que ces questions-là, la manière dont on échange, dont on communique entre nous et dont aussi se font finalement les informations et se prennent les décisions, comme disait Patrick, et là en l'occurrence sur la manière d'occuper le sol, sont aussi influencés par nos outils. Donc il y a une dimension anthropologique très forte. Alors moi, ce qui m'a poussé à ça, je dirais que c'est mon propre environnement qui me faisait me poser des questions, notamment par rapport à certaines nuisances. Et c'est comme ça que je suis tombée dans la marmite.
0: Et pour toi, Patrick ?
1: Alors moi, j'ai un diplôme d'architecte, mais autant avouer mes défauts tout de suite, je ne suis pas breton. J'étais à Nancy, mais j'ai mal tourné très vite, puisque mon travail de diplôme d'architecte et un peu plus tard de thèse portait sur l'ornementation des bâtiments dans le paysage urbain. Donc j'étais déjà un petit peu orienté vers les questions d'urbanisme. Alors ensuite, mon arrivée à Brest, là, c'est une somme de hasard où, évidemment, le premier rôle revient à Daniel Lukoidic, l'un des fondateurs de l'Institut, qui m'a demandé de venir prêter main forte à sa toute petite équipe de 4 personnes. Et donc, j'ai trouvé ma place très, très facilement, et grâce aux étudiants aussi qui m'ont fait bon accueil, je suis resté alors que j'étais venu pour un contrat d'un an.
0: Et donc, bien des années plus tard, tu es toujours à Brest. On va pouvoir parler de votre parcours d'étudiant aussi, mais avant, on va faire une petite pause musicale. Alors, c'est vous qui avez sélectionné les titres qu'on va écouter au cours de cette émission, et notamment un Renaud, étudiant poil aux dents. Pourquoi ce choix ?
2: Alors, c'est moi, la coupable. Mais parce que, déjà, il y a un petit passage savoureux que je vous demanderai d'écouter sur les étudiants en architecture et qui résonne bien avec les questions d'urbanisme, d'après moi. Et aussi parce que c'est une chanson qui dit aussi une réalité qui était celle aussi du début des années 70 et qui aussi a permis... en partie la création de l'Institut de l'architecture, qui était au départ une formation professionnelle et professionnalisante. Et parce qu'on était aussi à une époque, après 1968, où il y avait une forme de démocratisation, en fait, d'accès aux études supérieures d'une grande partie de la population. Et tout le monde n'allait pas devenir enseignant-chercheur. Et donc, l'université se posait aussi, était aussi face à cette question des débouchés professionnels. Qu'est-ce qu'on peut faire après avoir fait des études ? Géo-architecture est complètement rentre complètement dans cette histoire-là. Et puis, c'est une chanson marrante et assez entraînante. Si les auditeurs la connaissent pas, il faut, à mon avis.
0: Et ben on va écouter tout de suite Renaud, étudiant poil aux dents, sur Fréquence Mutine. 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

0: Vous écoutez Fréquence Mutine, c'est la vida locale jusqu'à 13h et c'était Renaud avec le titre étudiant poil aux dents. Le choix de Hélène Martin-Brelot, enseignant-chercheur à l'Institut de géoarchitecture de l'UBO, institut qui fête ses 50 ans et dont nous parlons aujourd'hui. Et d'ailleurs, cet institut, ce sont aussi des formations dispensées depuis 76. On va peut-être parler un petit peu de tout ça. Qu'est-ce qu'on peut faire avec géoarchitecture à Brest ?
1: Alors, vaste question. Donc, il y a d'abord, enfin, je vais parler de. Au départ, donc, c'est une maîtrise des sciences et techniques. Donc, elle était en bac plus 4. Hein. On avait une troisième année de licence, c'est ça, Patrick ? Oui. Et une quatrième année maîtrise. Et puis, il y a eu la réforme dite LMD, licence, master, doctorat. Dans les années
2: 2004,
1: voilà. Et depuis, donc ça c'est le fonctionnement qu'on a actuellement. Donc pour faire géoarchitecture, on peut arriver en troisième année de licence, donc il faut avoir un bac plus 2. Et on accueille justement une grande diversité de profils. Donc les étudiants qui viennent chez nous peuvent avoir fait de la géographie, du droit, de la sociologie, de l'architecture, du paysage, aussi bien une prépa littéraire également. Il suffit d'avoir un bac plus 2. Il faut avoir, en revanche, une lettre de motivation assez bien tournée et très convaincante pour être donc admis. Mais et puis et donc il y a cette première année qui est en fait chez nous la première année, qui est une troisième année de licence. Et ensuite il y a le master en deux ans. Après on peut continuer comme on l'a dit en doctorat, mais on a aussi donc je précise une licence professionnelle. Donc là c'est encore autre chose, c'est en alternance qui est tournée vers les métiers du bâtiment, conception, rénovation, éco-responsable du bâtiment. Et donc le diplôme qui est délivré en géoarchitecture, là je reprends pour licence master, c'est un diplôme donc généraliste qui permet de travailler. Alors on a vraiment des exemples dans tous les secteurs, public, privé, associatif, dans les collectivités territoriales donc et locales, il y a déjà donc un grand nombre d'étudiants qui trouvent leur place dans des services d'urbanisme ou autres et d'aménagement. Ensuite, il y a toutes les sociétés d'économie mixte, toutes les sociétés publiques locales d'aménagement, les bailleurs. Bailleurs sociaux, publics ou privés, les opérateurs en fait, d'aménagement, de logement, et ensuite ça se décline aussi un peu par thématique, le secteur des mobilités, le secteur de la concertation, le secteur de la gestion des ressources naturelles. Est-ce que j'oublie des choses ? Certainement, hein, Patrick, tu peux compléter. Et donc les débouchés sont extrêmement variés, de la même manière que pour accéder à la géoarchitecture, et c'est en lien avec la pluridisciplinarité que j'évoquais tout à l'heure, qui est déjà celle de l'enseignement, qui est prodiguée, est une valeur en fait. Hein. Il faut avoir cette vision très généraliste des choses pour pouvoir appréhender les territoires justement dans toute leur complexité.
2: Oui, ce qui est un peu moins connu, j'ajoute ça aux différentes portes d'entrée, c'est qu'on peut aussi entrer à l'Institut à partir d'un BTS ou d'un BTSA, gestion et protection de la nature typiquement, ou génie civil, donc tout ce qui... En fait, tout diplôme à bac plus 2 qui a une relation quelconque avec l'urbanisme, l'aménagement ou l'environnement, on peut tenter sa chance. Hélène parlait de la lettre de motivation. Alors c'est vrai que c'est un critère déterminant parce qu'on peut pas comparer les bulletins de notes, ça n'aurait pas de sens. Mais on demande surtout des étudiants qui savent pourquoi ils sont là.
0: Donc ça fait qu'il y a des profils aussi qui sont extrêmement variés, donc j'imagine que cette richesse et cette diversité participent aussi à l'élaboration de ces études, et qu'avec des profils aussi différents, bah, finalement tout le monde se nourrit les uns les autres.
1: Oui, tout à fait. Et justement, deuxième mot-clé de géoarchitecture après la pluridisciplinarité, c'est la pédagogie par le projet. Et en fait, c'est par là aussi que se fait l'enseignement, beaucoup, à travers des travaux, ce qu'on appelle les mémoires, les projets. Et il y a tout un ensemble aussi de travaux, d'exercices qui sont réalisés tout au long du cursus, qui vont permettre justement aux étudiants de travailler ensemble, justement... malgré ou grâce à leurs différences, de pouvoir justement apprendre à construire une idée, élaborer une idée et puis proposer des solutions d'aménagement, puisqu'on est toujours sur ce sujet-là, qui vont justement avoir su prendre en compte toute cette complexité et puis répondre véritablement à la demande des destinataires finaux que sont les usagers, qu'on les appelle habitants, usagers d'un transport, citoyens tout simplement.
0: Est-ce qu'on pourra parler de ça aussi ensuite? Comment est-ce qu'on arrive à savoir ce que les gens ont envie d'avoir en termes d'urbanisme et d'aménagement? Mais avant ça, je me tourne vers nos deux étudiants présents en studio, Johan Fenech et Lucas Drapeau. Alors, si j'ai bien compris, vous êtes déjà en master. Qu'est-ce qui vous a fait aller vers cette voie?
3: Alors, moi, j'ai un parcours qui n'est pas classique, en fait. Je viens pas de géographie ou d'urbanisme à la base, je viens d'économie. Je suis originaire de Marseille, donc j'ai découvert la ville de Brest que l'année dernière, donc je suis totalement un nouveau breton. Et en fait, comment j'ai découvert l'Institut et comment je suis arrivé à l'urbanisme, c'est après un service civique que j'ai effectué en Allemagne. J'ai découvert la ville d'Hambourg dans le nord de l'Allemagne et il y avait un gros projet de rénovation sur Hafen City. Et en fait, c'est en découvrant ce projet que j'ai découvert l'impact que pouvaient avoir les transformations physiques de la ville sur les habitants de la ville, sur le vécu. Et c'est vraiment ce sujet qui m'a intéressé dès le début et qui m'a amené vers géoarchitecture. Quand je me suis renseigné, j'ai vu que la pédagogie à géoarchitecture était vraiment une pédagogie où les étudiants étaient accompagnés, où il y avait beaucoup de projets, beaucoup de travaux en équipe, y compris le mémoire, ce qui est assez rare dans des formations de Master 2. Et donc c'est vraiment tous ces éléments qui m'ont amené vers géoarchitecture et je suis actuellement du coup en Master 2.
0: Et qu'est-ce que tu fais en Master 2? Enfin, sur quoi est-ce que tu travailles actuellement?
3: Alors là, on est au tout début de l'année, on a commencé depuis seulement 3 semaines. On va avoir des ateliers, donc c'est des travaux qu'on mène à 6 ou 7 pour des commanditaires publics pour la plupart du temps. Et en fait, c'est des travaux qui ont un objectif, en fonction de ce qui est demandé par les commanditaires, d'amélioration soit de la ville, soit d'amélioration de l'environnement, puisqu'il peut y avoir aussi des ateliers qui portent sur la préservation de l'environnement ou sur la prise en compte des difficultés environnementales.
0: Et donc c'est aussi tous ces sujets-là qui sont évidemment traités en formation. Johan, je me trompe pas, c'est Johan?
4: Non, moi c'est Lucas.
0: C'est Lucas, pardon. Oui, voilà, ça arrive des fois, désolé. Lucas, toi, comment est-ce que tu t'es retrouvé en master de géoarchitecture à l'UBO?
4: Alors pour le coup, moi, c'est un peu plus un hasard, dans le sens où je n'avais pas du tout commencé en urbanisme, et je ne pensais pas commencer en urbanisme au début de mes études. J'ai entamé une licence de géographie qui m'a beaucoup plu, et je ne me voyais pas en fait continuer après sur la recherche qui m'intéressait, mais qui ne m'intéressait pas dans le sens où on ne produisait pas d'objets concrets. Et j'ai toujours voulu créer, travailler quelque chose, un objet, le modeler. Et la ville est un objet qui m'a toujours énormément intéressé. C'est là où j'ai toujours vécu. Je suis né, j'ai grandi et j'ai toujours étudié à Brest. Donc ma ville était aussi importante pour moi. Par des connaissances, j'ai fini par découvrir géoarchitecture qui m'a amené en fait en licence 3 après à passer le cap et venir à l'Institut pour travailler justement sur ces 3 dernières années, sur tous les sujets d'urbanisme et pousser mes études dans ce sens-là.
0: Qu'est-ce qui vous plaît le plus dans cette formation?
4: Je pense que le fait d'avoir une formation pluridisciplinaire est extrêmement important. C'est une opportunité rare que peu de formations offrent en vérité en université, d'avoir la chance de toucher à tout, d'avoir des retours aussi de professionnels en plus de retours universitaires et d'avoir une forme d'ouverture d'esprit, plus presque de vocabulaire que la formation nous donne et qui nous permet après d'aborder une grande variété de sujets et de comprendre à peu près tout ce qu'on nous met sous la main. Et c'est vraiment une chance pour nous d'avoir cette formation-là.
0: À quoi est-ce que vous vous destinez à la fin de ce master, Johan?
3: Moi je me destine surtout à la maîtrise d'ouvrage en métropole afin d'avoir un vrai impact sur le vécu des habitants.
4: Et plutôt de mon côté à la maîtrise d'œuvre. Je suis particulièrement passionné de transport public et j'aimerais beaucoup travailler en mobilité probablement en métropole ou sinon dans les espaces urbains.
0: On va marquer une petite pause musicale. Il y a un Yves Montand qui a été sélectionné avec le titre Barbara. Est-ce qu'on peut expliquer ce choix aux auditeurs et auditrices?
1: Alors, il s'agit d'un poème de Jacques Prévert, de 1946, je crois, qui avait été édité dans le recueil Paroles, et donc qui a été mis en musique, alors, par Yves Montand, en tout cas, c'est chanté par Yves Montand, et donc, ça parle de des ravages, de l'anéantissement total de ce centre-ville de Brest après les bombardements de la fin de la Seconde Guerre mondiale. Et donc c'est une forme de désolation, mais comme toujours, comme il s'agit d'un poème et puis d'un très très grand poète, il y a beaucoup d'émotions. Ça dit, je pense, aussi ce qu'était la ville en 1945, on ne peut pas s'imaginer à quel point il n'y avait plus rien. D'ailleurs, la chanson se termine comme ça, ce Brest dont il ne reste rien. Et voilà, pour moi, c'est en musique et en parole, une manière aussi de parler d'urbanisme.
0: Eh ben, on écoute tout de suite le Barbara d'Yves Montand sur Fréquence Mutine. C'est la vie d'un local jusqu'à 13h.

0: Ouais, c'est magnifique quand même ça. Barbara de Prévert, bien sûr, mais chantée par Yves Montand. Et c'est le choix eh bien, d'Hélène Martin-Brelot, enseignante-chercheur à l'Institut de géoarchitecture de l'UBO, parce qu'on parle aujourd'hui des 50 ans de cet institut. Et on va peut-être parler aussi de ce qu'il y a au cœur des métiers auxquels vous formez, à savoir réussir à savoir ce dont une population a réellement besoin. Comment est-ce qu'on fait ça ?
1: Alors, vous avez 2 heures. comment est-ce qu'on fait ça? Ben, théoriquement, moi, je vais prendre les choses un peu à l'envers. Les urbanistes ne font pas un projet par hasard. Hein. C'est toujours précédé de ce qu'on appelle un diagnostic. On est un petit peu comme des médecins, mais pour les territoires, si on veut faire une métaphore. Alors, ça veut dire qu'à partir du moment où il y a un projet de transformation de l'espace, il y a forcément une analyse du territoire. Et comme je disais, il y a cette dimension matérielle du territoire, de quoi il est fait. On revient à des questions géomorpho, sciences naturelles et architecture, puisqu'il y a déjà souvent des choses de construites. Et puis, il y a effectivement des habitants, des usagers. Et donc, déjà, dans cette idée, dans ce projet, on tient un projet, ça signifie qu'on s'est projeté donc dans les années à venir et qu'on a évalué un petit peu quels pouvaient être les besoins d'une population, que ce soit en relation avec des évolutions économiques, entrepreneuriales, mais aussi des évolutions sociétales et surtout démographiques. Hein, donc, un diagnostic de territoire avant projet, c'est déjà une très très très bonne connaissance, une connaissance très fine de ce dont est composé ce territoire dans toutes ses dimensions. Et en général, ça passe aussi par ce qu'on appelle des enquêtes auprès de la population, qui peuvent se faire par le biais d'entretiens, de questionnaires, mais aussi on peut supposer que les personnes qui travaillent sur un territoire, qui sont justement, on va revenir sur les termes, mais les maîtres d'ouvrage, donc en charge de commander ce projet, connaissent un petit peu leur population, savent évaluer un petit peu leur profil, leurs besoins. Et au-delà de ces questions de besoins, de savoir combien de logements faudrait-il pour loger ces ménages qui vont arriver avec des familles, enfants, sans enfants, etc., le vieillissement de la population, c'est aussi de savoir prendre en compte les spécificités du territoire. Donc c'est d'être vraiment le plus à l'écoute, finalement, de ce territoire. Et j'emploie bien le mot territoire et pas uniquement les gens. C'est-à-dire que c'est toute son histoire aussi, dont il faut tenir compte. On a parlé de Brest, mais aujourd'hui, Brest, dans la chanson notamment, on parle de l'arsenal. C'est une composante essentielle de l'identité brestoise, cette mémoire ouvrière. Donc même si aujourd'hui, on est plus à cette époque des années 30-40, il y a encore toute une mémoire. Il y a des familles, dont même des jeunes aujourd'hui, dont le père, le grand-père, l'oncle a travaillé à l'arsenal. Et donc, c'est des choses qu'on ne peut pas atteindre autrement que un petit peu par le biais d'enquêtes qualitatives avec certains entretiens, mais c'est aussi en connaissant bien cette histoire et en ayant cette sensibilité. Et je dirais même, c'est pas de moi, hein, c'est Paola Vigano, par exemple, qui a été en charge du plan guide de Brest 2040, hein, qui vient d'ailleurs et qui va être la marraine d'une de nos promotions cette année, qui dit qu'il faut aimer les territoires. Hein. Il faut les aimer dans toute leur diversité, dans ce qu'ils ont parfois de repoussant, que ce soit sur le plan architectural ou des problèmes qui s'y posent socialement. Donc, comment on fait ? Effectivement, il y a ce qu'on appelle des méthodes d'enquête en sciences sociales.

0: Et par ailleurs, donc, on s'inspire de l'histoire, on aime le territoire, et comment on arrive à anticiper finalement les besoins?
1: Alors, anticiper les besoins, mais là, c'est pareil, c'est, enfin, je pourrais laisser Patrick et puis aussi les étudiants hein, répondre, parce que je sais pas, la science s'infuse sur ces questions-là. Justement, on est sur des choses assez subjectives, hein. Mais pour anticiper les besoins, ben, on a effectivement des projections démographiques. Je reviens toujours sur ce sujet-là parce qu'il est central. Et puis aujourd'hui, c'est vrai qu'on a des outils numériques, notamment la cartographie, les systèmes d'information géographique, la modélisation qui permettent de simuler aussi des évolutions de ce qui peut se passer en matière de risques, notamment, hein, je parle aux risques littoraux, risques d'inondations, même la sécheresse, etc. Qu'est-ce que ça peut avoir comme conséquence et comment on peut s'adapter? C'est le grand mot aujourd'hui de l'aménagement et de l'urbanisme, c'est l'adaptation, puisque les degrés en plus, voilà, on n'a plus besoin du GIEC pour nous le dire, on le vit. Et donc, comment faire pour s'adapter?
0: À quoi Brest va ressembler lorsqu'elle sera adaptée? Ou si c'est possible d'adapter une ville comme Brest même?
1: Attendez, je sors ma boule de cristal. Elle va ressembler à ce que justement la population, avec les élus, avec les professionnels, vont savoir en faire. Donc, et c'est peut-être la différence, c'est que avant, la partie population, elle était, on décidait pour elle beaucoup. Et c'est peut-être une des évolutions aussi, en même temps que les évolutions écologiques, d'avoir de plus en plus la prise en compte de cette parole ou cette participation, soit qu'elle soit demandée par les habitants eux-mêmes, soit parce qu'elle est aussi suscitée, sollicitée. Il y a de plus en plus de ce qu'on appelle des concertations volontaires. Et c'est probablement comme ça qu'on essaiera de s'adapter au mieux et aux contraintes, aux aléas naturels et à ce que l'on a envie de faire un petit peu ensemble.
0: Il y a une chose dont on n'a pas parlé, mais ça va peut-être revenir un petit peu sur ces objets de recherche, c'est que c'est également un laboratoire géo-architecture qui date de 82, il me semble. Qu'est-ce qu'on y fait?
1: Alors là aussi, on retrouve cette dimension pluridisciplinaire, et là on va plus parler, là où à l'Institut on parle de pédagogie par le projet, dans le laboratoire on va parler de recherche-action. Et c'est aussi, dès le début, même l'Institut était déjà envisagé comme un outil de recherche, puisque, comme je l'ai dit, hein, tout projet d'urbanisme passe par une phase d'étude. Et donc ça nécessite aussi d'inventer des méthodes d'appréhension du réel et de restitution aussi de ce réel pour le mettre à disposition justement des décideurs et de tous ceux qui seront partie prenante dans un projet. Donc l'histoire du labo, elle est là, et là aussi il y a toute une continuité, toute une ancienneté de cette façon de voir les choses, avec une grande dimension pluridisciplinaire. On est un laboratoire qui est sur 4 sites en fait, avec donc 2 départements à Brest pour la biologie et géoarchitecture en tant que département. Pour ce qui est de l'UBO, on a à Lorient une partie de notre équipe qui est à Lorient, avec un master qui est un peu l'équivalent de géoarchitecture, qui s'appelle Othélie. Là, c'est Patrick qui vient de faire une gaffe avec le micro, c'est pas moi.
0: Ça arrive, pas de soucis.
1: Et puis Quimper. Donc en fait, il faut savoir que justement, nos masters, celui qu'on a évoqué, dans lequel sont Johan et Lucas aujourd'hui, sont ce qu'on appelle adossés à des laboratoires. Donc, il y a 4 masters, donc celui de géoarchitecture, un master en gestion et conservation de la biodiversité à l'UBO, un master tourisme et patrimoine à Quimper, et un master aménagement et urbanisme à Lorient. Donc, tous les enseignants-chercheurs qui font partie de ce labo, on est 25, je crois, environ, ont des profils tous hybrides. Je crois que vous avez compris que c'est aussi un des mots-clés de nos disciplines et de nos champs d'activité. C'est d'avoir tous un petit peu

0: double vie, en tout bien tout honneur. Et donc, le labo, bah, c'est beaucoup de programmes de recherche. Alors, je n'ai pas révisé les chiffres pour maintenant. Tu pourras peut-être m'aider, Patrick. Mais on a bien une grosse dizaine de programmes de recherche. Alors, certains européens, ça veut dire financés par des organismes comme l'Agence nationale de la recherche, l'Union européenne ou la région. Donc vraiment différents types de programmes qui portent sur un très large spectre des domaines couverts. Ça va de l'histoire de l'enseignement en architecture à la protection des espaces naturels ou la régénération par exemple des espaces de falaises littorales. Voilà, et c'est toute cette interdisciplinarité aussi qu'on essaye de faire vivre au sein du labo. C'est aussi donc sont des contrats, hein, donc des contrats avec des recherches. Et puis il y a également à mentionner, ça c'est deux choses assez nouvelles, des chaires partenariales qui sont hébergées par la Fondation UBO et qui fonctionnent à partir de mécénats et d'entreprises. Et donc, il y en a une sur les questions nocturnes.
1: Et oui, pollution lumineuse. Nosebraise,
0: voilà, tout à fait, qui est portée par notre collègue Edna Hernandez. Donc, sur les questions de pollution lumineuse, de sécurité aussi, la nuit, d'éclairage public. Et puis, une autre chaire qui est portée par moi-même sur les questions de santé. Voilà. Donc, ça donne. On est là aussi toujours en renouvellement de questionnements, de sujets, mais c'est aussi nos recherches qui alimentent une grande partie de nos enseignements. Donc, c'est ça aussi la spécificité des études à l'université, c'est que les enseignants sont des enseignants-chercheurs et donc nourrissent. À la fois, on rentre dans un cadre qui est celui des programmes d'institut d'urbanisme, avec un certain nombre d'attendus en matière d'acquisition de compétences. Mais ces sujets-là sont traités, nourris par nos propres recherches, nos propres sensibilités.
1: Et ça, j'imagine que ça apporte aussi des choses pour les étudiants. Johan et Lucas, comment est-ce que vous vivez, en fait, comme ça, d'avoir des enseignants-chercheurs? Est-ce que vous voyez, justement, un petit peu cet apport théorique de la recherche en cours?
2: Ah oui, complètement, tous les jours. À chaque cours, en fait, est toujours orienté sur la spécialité d'un ou d'une enseignante-chercheuse qui nous fait, en général, des cours de 2 heures. Donc, c'est toujours extrêmement intéressant. Puis, ça permet de nous ouvrir aussi, nous, à des thématiques de recherche sur lesquelles nous n'aurions peut-être pas conscience, en tout cas que nous n'aurions pas abordé de la même manière, parce qu'elles sont très spécifiques par moment. Elles peuvent être extrêmement niches, comme elles peuvent être aussi extrêmement générales. Et c'est cette amplitude-là qui est apportée par le fait que les enseignants soient à la fois enseignants et chercheurs.
1: Et si vous aviez un conseil à donner pour être pris dans une des formations de géoarchitecture, qu'est-ce que vous diriez aux auditeurs et auditrices qui auraient peut-être potentiellement envie de franchir le pas ?
3: Si je devais donner un conseil, je dirais que le plus important, c'est de savoir exactement pourquoi on est là. En fait, de vouloir vraiment impacter les choses, et c'est le meilleur conseil qu'on peut avoir, c'est de vraiment chercher en soi ce qui nous motive.
1: J'ai l'impression que c'est un conseil qui est valable pour tout en général. C'est pas mal, je le garde de côté. Il y a votre anniversaire donc ce 26 septembre. On va peut-être rapidement expliquer ce qui va s'y passer.
0: Oui, bah, Patrick, tu peux peut-être faire le
4: Alors,
0: programme.
4: Alors, pour cette grande journée, on va commencer par quelque chose que j'inflige à tous les étudiants qui arrivent à l'Institut, c'est-à-dire une visite de la ville, pour un public très particulier, puisqu'il va s'agir pour l'essentiel de diplômés qui reviennent à Brest. Certains d'entre eux n'y ont pas mis les pieds depuis 20 ans, puisqu'on a la chance de voir revenir des diplômés de la première promotion, qui sont donc retraités aujourd'hui. Je vais être tenté de leur faire redécouvrir une ville qu'ils ont connue il y a maintenant un certain temps. On a deux séries de promenades, une qui est plutôt orientée sur le centre-ville, la ville reconstruite, etc. Et puis l'autre qui va plutôt explorer la partie littorale et les transformations du grand paysage brestois.
1: Ça a l'air passionnant, mais du coup, c'est pas ouvert à d'autres personnes, malheureusement.
4: Alors ça ne l'est plus parce que on a été un peu dépassé par les événements, et donc on est même obligé de dédoubler une des visites. Elles sont complètes. Cela dit, j'ai dit que je le faisais tous les ans. Si un groupe constitué d'une façon ou d'une autre nous demande de faire une visite de Brest, on le fera avec plaisir.
1: L'appel est lancé.
4: Voilà.
1: Il y aura une conférence l'après-midi aussi.
4: Alors, l'après-midi, ce sont des tables rondes qui, donc sur des questions d'actualité, d'urbanisme et de l'aménagement. Mais là, je vais laisser les organisateurs étudiants, puisque il faut peut-être insister aussi sur le fait que l'Institut, bien sûr, il y a une équipe pédagogique permanente, mais il y a aussi, et c'est peut-être une de nos chances, deux associations d'étudiants très actives. Une qui s'occupe plutôt du fonctionnement, on va dire, quotidien de l'Institut et notamment de la gestion des ateliers, qui est une logistique assez importante. Et puis, le Carré Géoarchie, qui est une association spécifiquement dédiée à l'animation du réseau des diplômés. Et donc, c'est à ce titre que Lucas, notamment, a concocté l'après-midi du 26.
2: Alors, l'après-midi du 26 septembre se dédoublera de la même façon que les visites du matin en deux tables rondes qui sont animées donc par des collègues de l'Institut ou d'anciens étudiants sur des sujets assez larges, sur effectivement ce dont nous avons abordé en tout début d'émission, une rétrospective sur les 50 dernières années d'aménagement de Brest. Et la deuxième table portera davantage sur ce qu'impliquent les transitions pour notre métier, aujourd'hui comme demain. Et à la suite de cette table-là, nous avons la chance et l'honneur d'accueillir Madame Paola Vigano et Monsieur Franck Boutet, qui sont deux urbanistes importants pour nous, importants pour l'Institut, et qui sont parrains de deux promotions cette année, qui feront également une intervention avant de remettre les diplômes aux promotions concernées.
1: Ça va s'avérer passionnant, j'imagine. Et pareil, c'est pas ouvert au grand public.
2: Ça, pour le coup, c'est ouvert au grand public. Et on attend d'ailleurs des gens qui puissent aussi venir en tant qu'auditeurs libres à ces conférences, venir participer, échanger avec les professionnels qui seront sur place. Car nous n'avons pas que des intervenants, nous avons aussi certainement dans le public des professionnels de Brest qui viendront aussi discuter de ces questions-là sur cette période de 13h à 17h.
1: Et on va rappeler à quel endroit ça se passe.
2: Ça se passe à la Faculté des sciences et techniques dans l'amphithéâtre A.
1: Voilà, et ben n'hésitez pas à y aller, ça va être vraiment passionnant. Il est tout pile 13h, c'est désormais la fin de cette émission que l'on a consacrée aux 50 ans de l'Institut Géo-Architecture de l'Université de Bretagne Occidentale. Merci beaucoup Hélène Martin-Brelot, on rappelle que tu es enseignante-chercheuse à l'Institut de Géo-Architecture de l'UBO. Merci Patrick Dieudonné, tu es enseignant-chercheur au même institut. Et merci aux deux étudiants en Géo-Architecture, Johan Fenech et Lucas Drapeau, d'être venu au micro de Fréquence Mutine.
2: Merci.
1: Et puis bon anniversaire. Je vous souhaite une bonne journée à l'écoute de Fréquence Mutine. C'est Cédric qui va bientôt prendre les commandes avec son émission 12h30 du mat. Et je vous souhaite un bon week-end puisque je n'ai pas d'émission demain.

0: Cette émission mondialement connue du côté de Rive Droite et maintenant du côté de Bellevue, pas plus, c'est le 12h30 du mat qui essaye de faire la part belle à tous les événements, les initiatives, les engagements, les implications dans les domaines culturels de la région. Et aujourd'hui, nous allons consacrer cette heure d'émission à l'Atlantic Jazz Festival, 23e édition, qui va se dérouler du 7 au 17 octobre 2026. Et je ne suis pas tout seul pour en parler. Bien évidemment, nous avons convié une partie de l'équipe de choc de Plage Magnétique à nous rejoindre parce que elles sont les mieux placées pour nous parler de l'AJF. Coucou, comment allez-vous ? L'été a été bien, agréable, sympa ?
1: Ouais.
0: Ouais.
1: Ça fait déjà un petit moment que c'est la rentrée, quand même.
0: Ouais, alors vous connaissez bien parce que vous avez aussi votre émission sur Fréquence Mutine.
1: Bah oui.
0: Désormais, donc les auditeurs qui ne déconnectent jamais du 103.8
1: vous connaissent.
0: Vous connaissent. Et puis vous avez aussi l'occasion de venir déjà plusieurs fois par ici.
1: Tout à fait.
0: À la radio. Alors AJF, 23e édition déjà. Programmation haute et en couleur. À l'image de ce visuel que vous avez utilisé pour cette édition, très très très colorée. Programmation qui nous amène dans plein d'univers différents. Programmation assez féminine aussi. On va pouvoir détailler de tout cela. Alors, je ne sais pas par quel bout le prendre, parce que c'est vrai que c'est un rendez-vous fort, c'est peut-être le temps le plus fort de l'année du côté de chez Plage Magnétique. Un festival qui se prépare sur des mois, avec énormément de rendez-vous. Alors, est-ce que déjà, il y a, Vanessa, peut-être une thématique, un point, je sais pas, tu vois, des thèmes forts qui ressortent de cette édition ?
1: Ben oui, tu as parlé de l'affiche, sur l'affiche, tu as vu qu'il y avait une piñata.
0: Oui.
1: Voilà, tu peux aussi sentir qu'on est dans un univers un petit peu... de nature, tu peux deviner quelques petits cactus. On est plutôt sur le continent sud-américain. Voilà. On propose donc une petite traversée en pirogue de plusieurs esthétiques actuelles, jazz et pas que. Expé, nouveau folklore, voilà, de l'Amérique latine.
0: Une pirogue qui va pouvoir se faire à pied. Centre-ville de Brest, au moins.
1: Bah, sinon, c'est galère.
0: Ouais. Bah oui,
1: c'est,
0: ouais.
1: Puis, il n'y a pas de stationnement pour les pirogues, en plus.
0: Ouais, ouais. Faire de la pirogue à Brest, c'est galère.
1: C'est galère.
0: C'est une belle phrase à retenir.
2: Sait-on jamais. Il peut y avoir des grosses inondations et d'ici
1: non,
2: là,
1: non,
2: bah, voilà, ce sera
1: tout
2: totalement
1: bien
2: d'actualité.
0: Ah ouais, non, mais ce serait comme la folie. Alors, évidemment, on ne va pas pouvoir parler de tout. Enfin, j'espère qu'on va parler de la plupart des rendez-vous. Autrement, vous avez déjà ce programme qu'on peut se procurer un petit peu
1: partout,
0: qui est à la fois l'Atlantic Jazz Festival, mais de l'autre côté, la saison novembre-décembre 2026.
1: Exactement.
0: Parce que ça ne s'arrête pas à l'AJF, les activités de Plage Magnétique. On en a vraiment pour tout le monde.
2: Pour jusqu'à la fin de l'année 2026.
0: Pour jusqu'à la fin de l'année, pour toutes les tranches d'âge aussi. Il y a vraiment ce travail qui est fait à l'année par toute l'équipe. On aura l'occasion peut-être, je l'espère, de parler un peu des autres temps forts en dehors de l'AJF.
1: Tu reviendras,
0: Anaïs, il n'y a aucun souci. Alors, l'AJF, 23e édition, ça va attaquer...
1: le 7, à midi.
0: Au plancher, à midi. On en a parlé avec Mathilde, qui est venue en début de semaine, nous faire la présentation aussi de la saison de la carène. Il y a ces rendez-vous, les midi et demi, qui ont dépassé bientôt la centaine des midi et demi.
1: C'est une institution.
0: Ouais. Ben ouais, ce sont des concerts gratuits qui ont lieu le 3e mercredi de chaque mois.
2: C'est très couru. C'est le premier, la sonnerie.
1: C'est le jour de la sirène d'incendie.
0: Ouais, c'est très, très couru. Il y a des gens qui n'en ont pas loupé. Faut le savoir, c'est quand même assez fou. Ouais, c'est complet.
1: Ils ont une médaille et tout.
0: Je peux en parler. Est-ce qu'ils ont un t-shirt collector? J'ai participé à tous les midi
1: de la carrière.
0: Moi, je trouve ça assez drôle.
1: Bah ouais.
0: C'est vrai que c'est un rendez-vous qui est très attendu avec des gens. Des fois, c'est leur seule sortie, leur seul concert en plus du mois. Et donc, vous accueillez Jura.
1: Ouais, qui est le nouveau projet de Lynn Villerval, qu'on a pu croiser dans Orla notamment, et qui collabore avec toutes sortes de musiciennes, musiciens, et notamment pour les plus connus, Rodolphe Burger, voilà.
0: Qu'on connaît
1: peut-être, moi je le connais pas personnellement, mais voilà.
0: Oh, il adore le crabe.
1: Ouais.
0: Mais t'es pas un bon crabe, il adore ça.
1: Ok, d'accord. Merci pour le tips.
0: On donne des infos, voilà. Des infos privées comme ça.
1: Voilà. Et ouais, et donc du coup, Lynn, elle a publié un recueil plutôt de poèmes assez féministes, et puis là, elle a eu envie de le défendre sur scène, de s'entourer pour cela de musiciennes. Et donc nous, on a aidé donc cette création à émerger cette année, et donc ce sera la première là dans le cadre de l'inauguration du festival, donc sous forme de, on va dire, de chansons un petit peu foutraques. Plutôt féministe, accompagnement gadoulka, qui est une espèce de petite viol, et violon.
0: On parle bien du Jura au Nicaragua.
1: Non, pas du tout. Là, on est plutôt sur la question juste féminine. Mais ça parle pas d'Amérique latine.
0: Mais non, en tout cas, c'est un...
1: Tout n'est pas non plus sud-américain.
0: Non, hein. C'est un premier passage à la carène. Il y en aura un autre. Et quel passage de la JF cette année. Donc voilà, c'est histoire de commencer en douceur. C'est une coproduction avec la carène. Ce sera entrée libre. Et c'est vrai qu'il va y avoir plein de propositions. Habituellement, c'est le cas. Dans plein de lieux différents. Est-ce qu'il y a des petites nouveautés cette année en termes de lieux ?
1: De lieux, ouais. On lance des brunchs avec des propositions en impro ou pas. Ce sera notamment le cas au Willy Chéri le samedi.
0: À côté du pont, là-bas, là ?
1: Ouais.
0: Le pont Schumann ? Non, c'est pas Schumann ?
2: Le pont de là, je sais pas. C'est le pont
0: non, c'est pas le pont Schumann du tout.
1: Ah, me regardez pas, moi.
0: Du tout.
1: Non.
0: Comment
2: mais
0: ça
2: c'est la ligne de chemin de fer.
1: Je connais pas encore
0: la ligne de chemin de fer. Sous la ligne de chemin de fer.
1: Celui-là, ouais. Et qui a un super écrin, très chaleureux, et qui a des salles, en fait, un petit peu voûtées, où on peut entendre de la musique. Et donc là, il y aura Morgane Carnet et Ténèche Choissier, par exemple, qui performeront là-bas. Au Béage aussi, le lendemain, le dimanche, brunch également avec Algar, qui est un super duo formé par Lorraine Nour et puis Neige
2: Arnaud.
1: Voilà, donc ça c'est les petites nouveautés.
0: Ça c'est prix libre, c'est brunch ou c'est gratuit ?
1: C'est gratuit.
0: C'est gratuit.
1: Après voilà, il y a du brunch sur place quoi.
0: Donc au Willy Chéri le 10 octobre à partir de 13h, donc Ténèche Choissier et Morgane Carnet.
1: Ouais.
0: Et le lendemain, toujours à la même heure, à 13h, au BH Café, ce sera Algar.
2: Ouais, qui partira en tournée la semaine suivante.
0: Dans le cadre
1: de
0: la JF Tour, ce sera leur premier passage.
1: Voilà, et en dehors de ça, on retrouve un petit peu tous nos lieux partenaires habituels, avec quand même du Vauban.
0: Du Vauban, du Quartz.
1: Du Quartz et de la Carène.
0: Du Batsid.
1: Et du Batsid, tout
0: du
1: à fait.
2: Et de la Maison du Théâtre.
0: Et de la Maison du Théâtre. D'ailleurs, la Maison du Théâtre, c'est dans le cadre de la saison Jeune Public. C'est Même pas mort. Ça s'adresse aux enfants à partir de 8 ans.
1: Ouais. Oui.
0: C'est quoi Même pas mort ?
2: C'est un ciné-concert qui a été pensé, réalisé par l'ensemble Nautilis, donc avec qui on partage les locaux, nous, Plage Magnétique. Et donc, l'ensemble Nautilis est parti d'un petit constat, c'est que les enfants, en fait, ils ont quand même envie de parler de ce sujet, qui n'est pas nécessairement tabou. Et donc, ils ont conçu un espèce de voyage, en fait, dans l'espace, qui est dessiné en direct par un dessinateur, et puis qui est interprété par Christophe Rocher à la clarinette et Christelle Seri à la guitare. Et donc tous les trois ensemble sur la scène, en l'occurrence de la Maison du Théâtre, ils vont donner vie à un personnage qui va partir dans l'espace et puis qui va être confronté à ce sujet. Je n'en dis pas forcément plus. Et donc, il y a eu une première la semaine dernière. Et il y a une séance scolaire le mercredi matin, puis une séance tout public l'après-midi à la Maison du Théâtre.
1: À 15h, il reste quelques places pour la séance de 15h.
0: Mm-hmm. D'accord. Et donc, Laurent Richard, qui a géré toute la partie graphique,
1: ouais,
0: images et animation pour cette création Même pas mort.
1: Super dessin en direct.
0: Ah oui, il dessine en direct.
1: Ouais, aquarelle en direct.
0: Terrible, terrible. Première grosse soirée le 7 octobre, ça va se passer du côté du Vauban. vous accueillez un projet qui s'appelle Elder Ones, avec Amirta Kidambi, qui est chanteuse, mais qui joue aussi des instruments, de l'harmonium, du synthé. C'est un groupe qui a sorti pas mal de disques, hein, je crois le plus récent, ça doit dater de 2025, ça a l'air d'être assez... Amirta elle a l'air assez prolifique en termes de sorties. À quoi on doit s'attendre avec Elder Ones?
1: Ah, bon, alors déjà, on doit s'attendre à un quintet américain, New York. On doit s'attendre à des textes politisés, militants, qui vont venir défendre les minorités, les notions d'anticolonialisme. Voilà, une implication forte dans les questions qui sont... les nôtres en cette époque...
0: Trouble.
1: Ouais, trouble, c'est pas assez fort comme mot, mais bon, tu vois ce que je veux dire.
0: Opaque.
1: Opaque, c'est ça, opaque.
2: Chahuté.
1: Voilà, donc c'est un peu aussi ça, c'est prendre la mesure de ce qui se passe et le dire, et puis soutenir les artistes qui le font au effort et qui n'ont jamais arrêté de le faire, c'est le cas d'Amirta Kidambi. Et ensuite, musicalement, bah, c'est un voyage, enfin, c'est, alors souvent c'est classé dans le free jazz, mais c'est pas un free jazz complètement free non plus, c'est écrit. Voilà, c'est très texturé, c'est beaucoup d'incantations. Enfin, c'est aussi les influences qu'elle a, elle, tu vois.
2: Et qui est originaire du sud de l'Inde.
1: Oui, voilà, ouais. Je ne l'ai pas dit, mais donc, c'est aussi cette notion du retour au rituel et de comment, voilà, comment on écrit des musiques nouvelles avec ça.
0: Il y a un petit côté trance aussi, parce que je vois que ce sont des morceaux qui sont comme assez longs, pour le coup, hein, qui dépassent très largement les 10 minutes, donc j'imagine qu'on emporte le public.
1: Ouais, c'est vraiment une expérience live, puis de les voir aussi performer ces morceaux-là, et puis tu dis 10 minutes parce que là ils ont bien dû le fixer sur un support, mais ça peut... Enfin, cette année par exemple avec The Next, on a bien vu qu'un morceau pouvait durer 45 minutes.
0: C'est donc, vrai.
1: Voilà.
2: On en a fait l'expérience.
1: Je ne m'avance pas sur la durée des morceaux du set.
0: Là, c'est presque court, quoi.
1: Je sais pas.
0: Avec ce projet, elle a sorti deux albums. Le dernier date de 2019, voilà, qui s'appelle From Untruth. Et il y en a un précédent qui est un peu plus ancien. C'est le 7 octobre, dès 19h30. Et toujours des tarifs très abordables à la JF de 7 à 14 euros avec une petite majoration sur place.
1: Ouais.
0: Et évidemment.
1: Et si on adhère, évidemment.
0: Mais voilà,
1: on est
0: c'est
1: les
0: le
1: grands gagnants.
0: C'est le moment de parler de l'adhésion à Plage Magnétique.
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0: Mais oui, un Vauban que vous allez occuper deux jours de suite, bien qu'il y aura une petite apéritif du côté de chez Bad Seeds le 8 octobre avec Franck Rosali.
1: Ouais, Franck Rosali, batteur Chicago, vraiment connu, c'est super hein, d'avoir Franck Rosali à Brest, bon, comme à Amirta aussi. Enfin, en gros, c'est quand même super d'avoir des artistes internationaux qui viennent jouer à Brest. Et voilà, donc Franck Rosali, qui est quand même suivi sur International Anthems, qui est quand même sur une grosse dynamique internationale dans le jazz, qui sera donc en solo chez Bad Seeds. Et à 18h à prix libre. Et puis ensuite, on part au Vauban. Et là, on va rejoindre quelqu'un qui était déjà là l'année dernière, mais dans une forme plus collective, qui s'appelle Andy Moore, guitariste de ZX, qui vient cette fois défendre un projet qu'il a en duo avec Marion Kutz, qui était sa camarade de Doc Feisterman notamment, qui est plasticienne, qui est également poétesse. Voilà, et donc qui sera sur scène avec lui, avec une trompette, sa voix. Et voilà, un duo qui est tout à fait charmant. à plein d'endroits en même temps, c'est un peu les montagnes russes aussi, et qui ouvrira pour Zoé Selton. Donc c'est une soirée un peu plus rock quand même celle-là. Zoé Selton qui viendra en sextet et qui elle défend un peu une espèce de weird folk, avant folk. Voilà, c'est un peu comme ça qu'on l'a.
0: Un peu barjo, un peu allumé.
1: Pas allumé, c'est assez. Moi, je trouve ça très beau. Moi, je trouve qu'elle met beaucoup d'urgence dans ce qu'elle raconte et dans sa manière de l'exécuter. Enfin, quand on la voit jouer, on sent que de toute façon, elle peut pas faire autrement. C'est viscéral, quoi.
2: C'est incarné.
1: C'est très incarné. C'est très beau à voir. Elle fait aussi du spoken words. Elle est très liée quand même au spiritual jazz aussi. Elle a suivi pas mal de formations là-dedans et donc ça la touche et voilà. Et donc là, elle s'est entourée d'un sextet qui est superbe et qui va donc venir un peu augmenter son set qui est déjà très puissant solo. Donc là, c'est un peu l'exclu aussi parce que ça va commencer à tourner. Bon, ça passe au trans. On l'a appris là.
0: Bah, c'est plutôt bien.
1: C'est plutôt bien, donc ça augure quand même une belle tournée pour elle. Voilà.
0: J'aimerais faire une petite pause musicale. Alors, on a le choix déjà, on a parlé de plusieurs propositions. Parce que j'ai pas vu ton mail passer avec des propositions.
2: Il y a une heure.
0: Ah ben voilà, j'ai pas eu le temps, j'étais en train de monter autre chose. Qu'est-ce qu'on pourrait s'écouter ? Est-ce que vous avez des envies ?
2: Bon, on s'était dit que Zoé...
1: Zoé, on vient de parler d'elle.
0: Alors je suis sur son Bandcamp, ça tombe bien, mais je ne le connais pas, donc tu vas nous conseiller Vanessa ou Anaïs ?
1: Le premier morceau du disque, il est
0: bien.
1: Enfin, de son live,
0: de son dernier... Alors sur quel album ? Alors qu'on en a sorti plusieurs.
2: Ça s'appelle Salt Water,
0: je vais vous trouver ça tout de suite. Alors on va donner les infos pratiques hein, pour ce concert du 8 octobre. Il y a donc une double proposition, Andy Moore, Marion Coutts, plus Zoé Selton et Sister Outsider. Tout ça pour toujours ces prix de 7 à 14 euros, 7 euros quand on est adhérent. Évidemment, je n'ai pas trouvé, je vais...
2: Ou maybe 3 a.m. Il peut y avoir, voilà, je avec mon anglais,
1: il est super.
0: Tu m'envoyais ça sur quelle messagerie? Tu m'envoyais ça? J'étais peut-être plus rapide d'aller récupérer le mail.
2: Je l'ai dit à l'antenne.
0: Sur la messagerie Orange, peut-être, non?
2: Sur
0: mon Gmail à moi. Ouais. Bon, je vais pas y avoir accès, évidemment. Bon, alors on va faire
2: les
0: malins.
2: Ah, mais ça, faut me le dire. Si tu ne consultes plus.
0: Bah, à une heure, j'étais en train de faire du montage, tu vois. Donc,
1: t'as pas mis de hache à Zoé Selton.
0: Non, pas du tout. Mais du coup, j'étais en train de chercher sur Bandcamp, c'est peut-être pas la bonne.
2: Qu'est-ce que je peux rajouter, en tout cas, en direct pendant ce temps-là? Bah, voilà, toute notre programmation est à retrouver sur le site de Plage Magnétique, donc www.plage-magnétique.org.
1: Sinon, t'as Day by Day qui est belle.
0: Non, mais je l'ai trouvé, ça y est, j'ai trouvé le...
2: Nos réseaux sociaux, page Facebook de l'Atlantic Jazz Festival ou Instagram.
0: Je l'ai trouvé, le Salt Water Ritual, c'est ça. Sur Fréquence Mutine, c'est donc Zoé Selton qui vient de Strasbourg.
2: Ouais, qui est britannique.
0: Qui est britannique, ouais, mais qui est installée là-bas. Très bien, et on s'écoute tout de suite ce morceau.

0: C'était à l'instant donc Zoé Ezelton avec ce morceau Saltwater Ritual qu'on retrouvera donc en concert à Vauban le 8 octobre à 21h. Ce sera ce double plateau avec Andy Moore et Marion Coutts.
1: Ouais.
0: Pour pas cher du tout, Zoé Ezelton qui fait partie notamment de l'écurie Teenage Menopause, qui est un excellent label
1: Exactement.
0: Indépendant français, il faut le signaler.
1: Le dire. Et elle est chez Muraille Musique, aussi une excellente boîte.
0: C'est vrai, tout à fait.
1: Voilà. Super géniaux.
0: Exactement. Et donc, c'est à ne pas louper ce rendez-vous, c'est au Vauban, il faut prendre ses places à l'avance et c'est pas cher du tout. On est en plein cœur de la JF déjà, mais ça va aller crescendo. Le 9 octobre étant une journée, il y a des rendez-vous partout.
1: Ouais, ça commence par une breaking news à midi.
0: Breaking news.
1: Breaking news. Waouh! Putain, on a des capacités d'improvisation.
0: Et Radio France. Hein.
1: Alors, la breaking news, quelle est-elle? Nous allons retrouver Ibelis Guardia, qui partage la vie et le projet musical Mestix avec Franck Roussali, qui, si vous l'avez bien compris, jouera la veille chez Batiz à 18h. Donc, Ibelis va chanter dans le téléphérique.
0: Terrible. De toute façon, c'est bien obligé. Attends, elle n'allait pas voir son mec qui allait jouer et puis elle qui allait regarder.
1: Bah
0: non, c'est
1: évidemment
0: pas possible. Voilà. Un peu
1: Nous,
0: de sérieux.
1: Nous, on est pour la paix des ménages et donc on propose les formations solo au couple.
0: Ce
1: normal.
0: Sera donc un passage téléphérique. Féerique.
1: Téléphérique,
0: oui.
1: Tout à fait. On pense à deux allers-retours. Voilà. Donc à partir de midi, donc pour les gens qui aiment l'altitude et
2: si concernant l'évitation
1: et le chant. Alors qu'est-ce qu'elle fait Ibelis? Ibelis, elle fait du chant. Elle est bolivienne et elle est entre le jazz, l'art punk et les musiques rituelles. Elle est super. Elle est très militante aussi, voilà. Et ça me permet d'enchaîner sur peut-être le reste
0: du
1: de
0: coup,
1: la.
0: Du coup, elle sera solo instrument ou solo
1: voix?
0: Solo voix uniquement.
1: Percussion.
0: D'accord.
1: Faut qu'elle puisse tenir debout, parce que dans le téléphérique, on peut, il n'y a pas trop de place.
0: Ah, ça peut être chouette, parce qu'on va imaginer qu'il y a des gens qui seront là, parce qu'ils ont eu l'info, ils voudront la voir en solo,
1: ouais,
0: et qui
1: et
0: donnent.
1: D'autres, pas du tout.
0: Pas du tout.
1: C'était le cas l'année dernière, on a fait ça avec Pierre Stéphan, le violoniste, et c'était super. Voilà, donc on réitère cette année.
0: Et bien voilà, petite exclusivité, donc ça, donc à midi.
1: Ouais,
0: hein.
1: C'est ça, à midi. Après, on se retrouve à 19h avec Hazard, qui est le duo de Laura Pérudin et Rebecca Roger-Cruz, en acoustique totale dans le hall du Quartz, à l'espace librairie. Voilà, c'est un projet qu'on a déjà accueilli au printemps dernier, mais qui est tellement génial qu'on avait envie de réaccueillir et qui est en plus une création, donc c'était un peu dommage que ce soit qu'un one-shot. Création qui avait eu lieu dans le cadre des Économades en médiathèque. Voilà, puis après il y a Amaro Freitas, pianiste génialissime du nord-est brésilien, qui vient donc défendre une musique assez répétitive, très empreinte aussi de racines ancestrales et d'Amazonie. Il s'est plongé dans l'Amazonie pour la convier dans sa musique. Voilà, c'est très doux, il chante, il a aussi plein de petits instruments de percussion brésilienne avec lui. Donc lui, il jouera en solo quartz à 20h30. Il reste quelques places, je crois aussi.
0: Peu de places, il faut se dépêcher.
2: C'est,
0: hein.
2: Et c'est un événement, parce que c'est pas... C'est pas une personne qui vient très fréquemment en Europe et qui fait généralement des grosses dates, enfin des gros événements. Et je pense que c'est vraiment parmi les un peu les stars montantes du jazz et qui a un jeu assez incroyable. Enfin voilà, un peu un surdoué du piano. Quoi.
0: Et donc c'est avec grande chance qu'Amaro Freitas a largué ses amarres au Quartz.
2: À Brest,
1: tout à fait.
0: Voilà, c'est une. Il est en tournée internationale ou comment ça se passe pour la programmation? On a des gens, ils sont tous en tournée là, ces artistes étrangers?
1: Alors y a des points de chute. Nous moi je l'ai contacté derrière. On essaie de travailler un routing, enfin sa prod essaie de travailler effectivement une tournée. Donc là je sais qu'il va passer au Grand Soufflet à Rennes par exemple. Voilà, dans la foulée de la date brestoise. Voilà, donc c'est comme ça que ça fonctionne. Après un soliste c'est quand même plus simple.
0: Oui, c'est certain.
1: Voilà. Pour Myrta Kidambi et Elder One, c'est plus. Voilà, il n'y a que deux dates en France, le reste des dates sont en Europe.
0: Donc,
1: rareté.
0: Et ouais, il faut en profiter. Et donc, si on n'est pas du côté du Quartz à 20h30, on est en face.
1: On peut faire les deux.
0: On peut faire les deux.
1: Ouais, parce que le live de 21h30, c'est l'ouverture des portes avec un DJ set de Bad Seeds.
0: D'accord.
1: Spécial International Anthems.
0: Le label.
1: Et le label. Et Mestix, groupe du label International Anthems, jouera à 22h. Donc c'est faisable. L'enchaînement, enchaînement cascade, fondu enchaîné, tout à fait possible.
0: Eh bien, parfait.
1: Il y a juste à traverser la rue.
0: Eh bien, comme ça, on se fait une très très belle soirée. Plein centre de Brest, on enchaîne à Maro Freitas. Il faut se dépêcher par contre pour prendre ses places. Hein. C'est presque
2: au
0: complet
2: quartz, oui.
0: Du côté du Quartz dès 20h30. Et puis, on fonce en face au Vauban avec donc Metz. Disque, on en a un petit peu parlé, parce qu'il y a donc ce couple qui vont jouer chacun de leur côté,
2: ouais.
0: Séparément, un petit peu en cadeau bonus du côté donc de chez Bad Seeds et du côté du téléphérique.
1: Ouais.
0: Et on les retrouve ensemble donc au Vauban à 21h30. On va aller tout à l'heure s'écouter un morceau qui s'appelle Listen que tu nous as choisi. Comment on pourrait définir leur musique? On est sur un jazz sous influence de leurs origines personnelles.
1: C'est ça. En fait, lui, il est portoricain, elle, bolivienne, mais ils sont quand même métis tous les deux. Mestix, ça veut dire bâtard. Donc c'est pour ça qu'ils ont décidé d'appeler leur duo comme ça. Ils ont décidé aussi voilà, de réinterroger un petit peu ce qui s'est passé au niveau de leurs racines, de leurs ancêtres, de leur culture qui s'est un peu fait écraser aussi. Et voilà, et de mettre tout ça en musique avec une grosse base jazz puisqu'ils viennent quand même de là et quand même d'art punk. Quoi. Enfin, c'est aussi ce qui les définit.
0: Et d'engagement.
1: Voilà, et donc en découle un album qui est vraiment génial. Enfin, moi, je le conseille à tout le monde. Cet album, il est super.
0: Qui est sorti en 2024.
1: Ouais.
0: Du coup, est-ce que Baptiste en a profité pour alimenter un petit peu ses rayons pour pouvoir proposer des disques du label? Parce que j'imagine que s'il y a un DJ set, donc ce sera peut-être l'occasion de se procurer aussi des disques.
1: Exactement.
0: Sur la soirée, quoi.
1: Tu peux te procurer des disques sur la soirée et aussi le lendemain à la Carène.
0: Et ben,
1: il aura un stand.
0: Ouais.
2: Et petit rappel, en fait, International Anthem, qui est donc le label de Mestix, et aussi le label d'Alabaster de Plume, qui était venu en début d'année en concert avec Plage Magnétique.
0: Voilà, voilà. Bientôt il y aura donc une carte blanche au label, dans quelques mois, quelques années, ici même à Brest, et ça plaira aux fans. On s'écoute Dissen, donc morceau que tu nous as choisi de Mestix. C'est en concert le 9 octobre, c'est au Vauban. C'est une très belle soirée, c'est au cœur de la JF.

0: là. Le morceau se coupe bien directement à l'instant. C'est écouter Mestix avec Descent sur Fréquence Mutine, groupe qu'on retrouve dans le cadre de la JF le 9 octobre au Vauban à partir de 22h. Vous pouvez donc aller voir Amaro Freitas avant, tranquille, du côté du Quartz, et vous faire la très belle soirée qui vous amènera des confluents de récifs au Brésil vers la jungle bolivienne.
1: Ouais.
0: C'est ça,
1: hein? C'est ça, et portoricaine.
0: Oh, c'est incroyable.
1: Ouais. Tout et ça un peu du Chicago dedans, quand même.
0: Sous un cagnard, il fera moins 38 degrés.
1: Tropical. Prenez de l'anti-moustique.
0: 38 degrés étant le degré de la boisson, peut-être que vous aurez le temps de boire entre les deux, vite fait, avant de descendre au concert.
1: Prenez vos machettes.
0: Ouais. Surtout, n'oubliez pas les machettes.
1: N'oubliez pas les machettes.
0: Essentiel. Et si vous survivez à cette soirée le lendemain, gardez des forces en tout cas pour le 10. On a parlé du brunch à Willy Chéri à 13h, ouais, avec Etenesh Wassi et Morgane Carnet. De retour Bad Seeds à 18h avec un autre concert, c'est Lise Barcas.
1: Barcas, tout à fait, qui fait partie du line-up de Zoé Selton et qui reste un petit peu avec nous et plus largement en Finistère et donc aussi chez Bad Seeds le 18h le samedi 10 octobre pour son solo qui est un acoustique qui est plutôt une musique donc qui part d'instruments traditionnels anciens joué et revisité de manière totalement contemporaine et expérimentale.
0: D'accord, très
1: voilà,
0: bien.
1: Voilà, en acoustique totale.
0: Et on le disait en début d'émission, il y a une grosse soirée à la Carène. On y arrive, hein, c'est le 10 au soir. Un plateau, vous accueillez Gilda et Anne Passeo.
1: Ouais.
2: Ça ne passe. Tu n'en reviens pas.
0: Hein? Non, mais.
1: On sent que ça te sèche, quoi.
0: Ah, moi, je suis séché parce que. Parce que tout le monde me parle d'Anne Passeo.
1: Bah, c'est normal.
0: Voilà. Sauf que moi, je ne connaissais pas.
1: Et de Gilda, on ne t'en parle pas.
0: Si, mais pas autant.
1: Ah ouais, parce
0: On parle de cette soirée, en tout cas. Donc, ouais. Déjà, ma première question, c'est est-ce qu'il reste des places? Parce que tout le monde m'en parle.
1: Oui, il reste des places, il faut aller.
0: C'est dans la grande salle en même temps.
1: C'est dans la grande salle, donc voilà. Pas de panique, mais c'est bien de prendre ses places quand même.
0: D'accord.
1: Et voilà, donc super plateau, oui, on est contente parce que en plus Gilda et Anne Passeo, elles collaborent, elles sont camarades, quoi, tu vois. Et donc Gilda pour la passerelle avec le Brésil, puisqu'elle est franco-brésilienne. Qu'elle est vraiment nourrie de ces deux cultures, qu'en plus elle a tout un album qui est construit autour de figures féminines qui l'ont marqué, que ce soit dans sa famille, dans l'histoire, dans la mythologie. Elle incarne sur scène ces personnages. C'est une comédienne, hein, Gilda aussi, avant d'être une chanteuse. Et donc elle vient défendre ça en trio, ce qui est un peu la nouveauté, puisque jusqu'ici on la connaît en solo. Elle s'est produite notamment à Hard Rock en solo à Saint-Brieuc l'année dernière, enfin avant l'été. Il y a Quimper aussi également. Donc elle est encore rare en Bretagne, mais c'est le moment d'en profiter, de venir prendre sa petite claque. Parce que quand même, les gens qui viennent voir Gilda, ils prennent leur petite claque.
0: Je vois qu'elle est accompagnée, tu le disais, elle est en trio d'un guitariste bassiste Mathias Durand et d'un percussionniste batteur Zé Luis Nascimento.
1: Tout à fait.
0: Est-ce qu'il a un lien de famille avec Milton Nascimento? Ou alors, est-ce que Nascimento, c'est un peu comme Durand au Brésil?
1: Ah, c'est possible.
2: Très bonne question. On posera la question.
1: On lui demandera,
2: à Gilda,
1: ouais. Mais ouais, c'est possible.
0: De musiciens, voilà, de père en fils, ou c'est des choses qui pourraient être très très cohérentes en tout cas. Et donc Anne Passeo derrière.
1: Et Anne Passeo, ouais, du coup, qui vient de défendre Atlantis, donc son dernier album, qui est quand même dans une logique de grosse tournée. Elle enchaîne Anne Passeo, là, c'est la deuxième année de tournée sur cet album qu'elle défend donc en sextette sur scène et qui est très très beau. À voir, bon, déjà à l'écoute, hein, je vous le conseille, mais sur scène, voilà, c'est augmenté donc par ce sextet, une création lumière. Elle est donc au centre, c'est donc le cœur battant, on va dire, de ce projet, ouais, puisque Anne Passeo est donc à la batterie. Voilà, ce que ça raconte, ben, de manière finalement entre un jazz, musique électronique, des accents un peu pop aussi, ça vient raconter un petit peu l'environnement, le monde sous-marin, qu'est-ce qu'on fait avec cet océan. Atlantis, c'est quand même aussi un mythe voilà, d'une cité engloutie par la vanité des hommes. Donc, elle vient aussi interroger ça. Voilà, elle vient un petit peu mettre son nez dans l'urgence écologique et essayer de le traduire à sa manière, quoi. Donc, avec un album.
0: Alors, on essaye de se caler une interview avec un PCO. Peut-être qu'on arriveront à le faire, peut-être pas. Mystère et bout de gomme, en tout cas.

0: Et pas que d'ailleurs. C'est aussi une figure importante, voilà, d'une femme qui défend un projet comme ça, quoi. Enfin, tu vois, de cette envergure. Et...
1: On peut aussi imaginer que son envergure est internationale aussi désormais.
0: Tout à fait.
2: Mmh. Mmh. Oui, elle tourne. Oui. Oui, oui. Elle a fait une tournée européenne, je pense. Je crois.
1: Et bien voilà. Donc c'est avec beaucoup de chance que vous l'avez. Grande Salle de la Carène, ça va être un super écrin pour son concert. Et donc Gilda, c'est un double plateau à partir de 21h. Ça coûte de 20 à 24 euros. Prenez vos places. Là, c'est billetterie Carène, billetterie Plage Magnétique.
0: Les
1: c'est
0: deux. Comment ouais.
1: Les deux. C'est au choix. C'est, décidez-vous rapidement, par contre, parce que c'est dans 15 jours.
0: Ouais.
1: Et ça va sans doute s'accélérer.
0: Et là, se remplir c'est la très dernière vite. Ligne. Ouais,
1: voilà. Et ouais. Allez, plongeons avec Anne Passeo dans son univers et dans cet album Atlantis avec The Diver.

0: Anne Passeo, à l'instant, The Diver sur Fréquence Multinotée. Ce rendez-vous, évidemment, dans votre agenda. Et ne traînez pas à prendre vos places pour cette soirée. Gilda et Anne Passeo, c'est le 10 octobre. C'est à la Karen, donc, qui viendra finir une très belle journée qui commencera dès 13h. En gros, on peut passer consacrer sa journée à la JF. Hein.
1: Ouais, le samedi, ouais, avec des pauses quand même. Mais
0: oui, mais voilà. Peux, ouais. Et on a un petit parcours, en fait, qui nous mène... Non, c'est vrai que...
1: On remonte pour voilà, une petite balade digestive pour aller ça. À Batine, mais bon, en même c'est temps, ça. À 18h.
0: Et on finit donc le 11.
1: Ouais, le
0: du
1: dimanche.
0: Du moins, les dates brestoises, après il y a la tournée. Le dimanche, on a parlé du brunch à 13h avec Algar au BH Café. Et derrière, c'est un Vauban à 17h30.
1: Tout
0: 11
1: à
0: octobre.
1: Fait. Ouais, avec Bonbon Flamme, qui est un quartet emmené par Valentin Secaldi, violoncelliste jazz.
0: D'accord.
1: De renom.
0: Est-ce qu'il a un lien de famille avec l'acteur Daniel Secaldi, tu sais, ce fameux acteur de comédie franchouillarde des années 70
1: aucune
0: ou 80
1: idée. Mais on lui demandera, comme à José Luis Nascimento, on demandera aussi à Valentin Secaldi s'il a un lien. Écoute, il joue du violoncelle, ça je peux te le dire. C'est bien. Voilà, il a un projet donc autour du Mexique. Voilà, et pour ça, il s'est donc entouré de Fulco au piano, Étienne à la batterie et Luis à la guitare. C'est un line-up européen, donc avec des gens du Portugal, des Néerlandais, voilà. Et c'est une musique un peu foutraque, qui est géniale à voir en live. Moi, je les ai vus à la Dynamo à Pantin l'hiver dernier, puisqu'ils sont... dans le dispositif Jazz Wiz de AJC, qui est notre réseau jazz, comme tu le sais. Et donc, c'était un super moment. Tu passes de morceaux un peu cumbia à des trucs complètement barrés, limite matrock. La batterie emmène beaucoup ça, d'ailleurs. Le pianiste est juste complètement lunaire et génial. Enfin, voilà. Très drôle aussi. Des moments vraiment, c'est tellement inattendu que tu ris, en fait. Et voilà, c'est assez rare, ce genre de proposition dans ces musiques-là. Un peu totalement décomplexé, quoi. Voilà.
0: Concert du dimanche après-midi, fin
1: super
0: d'après-midi.
1: Super pour un dimanche après-midi.
0: Ouais. Ouais. Mm. Au lieu de rester badé chez soi.
1: Exactement.
0: Sortez, allez en concert. Mm. Et vous passerez un très très bon moment avec donc Bonbon Flamme. On parlait de cette tournée de la JF qui va ensuite amener donc Algar sur les routes de Bretagne.
1: Ouais.
0: Avec différents rendez-vous, Crozon, Landerneau, Plouzanet et un passage chez les Sauvages, dans les Côtes d'Armor, au
1: ouais.
0: Café Théodore.
1: Exactement. Trédrez.
0: Locmeo.
2: Locmeo.
0: Oh, c'est pareil. Locmeo.
1: Locmeo.
0: C'est loin, c'est par là-bas. Et puis, ils nous captent pas, donc on peut dire du mal.
1: Non, faut c'est pas, ça. Ils sont super.
0: Mais non, mais j'exagère. Qui aime bien châtie bien évidemment. Voilà, avec donc,
2: avec la possibilité de réserver, mais auprès de tous les structures qui accueillent, justement,
0: ouais,
2: le duo Algar.
0: C'est pas vous qui passez la billetterie.
2: On fait pas la billetterie,
1: non.
2: Voilà.
1: Par exemple, à Landerneau, c'est l'atelier culturel. Ouais. Voilà.
0: Que j'aurais dû accueillir, mais que j'ai zappé. Ils sont venus et j'étais pas là. Je suis désolé, faut que je m'excuse.
1: Mince,
0: ouais, c'est des choses qui arrivent, ouais, je sais. J'étais parti ailleurs, à Châtelain. Mais il se passe tellement de choses dans la région que c'est
2: on
0: bien.
2: On en oublie nos invités.
0: Donc, ça craint. 14 octobre à Tiscol à Crozon. 15 octobre, Café Théodore, donc dans les Côtes d'Armor, à Trédrez, Locmeo. Locmeo, oh là là.
1: Locmeo.
0: C'est pareil. Ah oui, Locmeo.
2: Oui, mais s'il y en a deux, s'il y a un Locmeo.
0: Ouais, mais il y en a un. Mais je pense qu'il y en a un. Le 16 octobre à Plouzanet, l'espace François Mitterrand. Et le 17 octobre, donc, chez nos amis Landerneau, à l'atelier. Voilà.
2: Toutes les dates sont sur notre site internet.
0: Et
2: si
0: oui,
2: jamais vous avez envie de retrouver les dates, voilà,
0: c'est
2: de la
0: pas
2: tournée,
0: compliqué.
2: C'est compliqué.
0: Plage-magnétique.org. Ce qui veut dire qu'il nous reste 2 minutes. Allez, 3. Allez, 4. On a commencé à la bourre. Pour parler de peut-être d'autres rendez-vous, d'autres temps forts d'ici quand même la fin de l'année. vite fait, on peut. Alors, ou tu veux parler d'autres choses.
2: Moi, je voulais juste glisser quand même une petite chose, qui n'est pas des moindres, c'est que c'est vrai qu'à travers la programmation de l'AJF, Pat en a parlé au tout début, mais nous, on défend la place des femmes sur scène et pas uniquement au chant. Mais en fait, derrière tous les instruments et avec tous les rôles possibles. Et à cette occasion, on accueille aussi une exposition. En fait, on complète un peu le festival, l'expérience du festival, avec une exposition qui nous est prêtée par l'Orchestre National de Jazz. Et cette exposition, elle sera présente dans le hall de la Carène, dans le couloir et hall de la Carène, le soir du concert de Gilda et Anne Passeo.
0: Le 11.
2: Exactement. Et non, le 10.
0: Le 10, c'est ce que j'ai dit, le 10.
2: Et c'est une exposition hyper intéressante avec des panneaux qui sont bien construits et qui ont été faits sur la base de d'études chiffrées sur combien de femmes il y a vraiment sur scène, combien de femmes sont
0: techniciennes.
2: C'est ça, exactement. Donc voilà, c'est une exposition qui est bien fichue, qu'on est content de recevoir. Donc
0: qui s'intitule Exceptionnel et qui sera donc accroché à la carène du 7 au 10. Et derrière, on les retrouvera dans différents établissements scolaires et autres.
1: Ouais. Il y aura jazz aussi.
0: Oui.
1: On peut commencer à en parler parce qu'ils se sont réunis la semaine dernière. Donc c'est un atelier de mix qu'on a lancé et qui à terme devrait créer une petite brigade de DJ mortel qui s'appellera la brigade ou le collectif jazz.
0: Pour venir faire des sessions ici.
1: Et donc, ils feront les interplateaux le 10 octobre entre Gilda et Anne Passeo. Ouverture
0: Parfait.
1: Et fermeture publique.
0: Voilà, il y a encore une initiation, je crois, qui est calée le 1er octobre, si je n'ai pas de bêtises.
1: Ouais, c'est ça. C'est complet. Hein.
0: C'est complet.
1: Là, ils ont commencé le travail. Le groupe, il est constitué.
0: Super. Ça c'est mortel. À suivre. On les invitera un de ces quatre pour nous parler un petit peu de ce qu'ils aiment faire. Alors, allez, on prend 2-3 minutes vite fait. On parle de quelques rendez-vous d'ici la fin de l'année.
1: Ouais. De manière générale, on quitte un peu l'Amérique latine pour aller
0: dans le Jura.
1: Non. Pour aller pas dans le Jura, mais dans des formes de trance, de musique tellurique. De musique incantatoire, c'est un peu le dénominateur commun, notamment avec des projets comme Milkweed, qui est un super projet irlandais qui jouera dans le cadre de No Border, comme aussi Archetypal Syndicate, qui est un trio de trance qui jouera dans le cadre du festival Invisible. Donc voilà pour les deux rendez-vous festivals et un festival partenaire. On accueillera aussi Séisme, qui est une formation en sextet entièrement féminine, avec vraiment les femmes les plus prolifiques dans le milieu du jazz et des musiques expérimentales du moment. Ça, c'est le 10 novembre, veille de jour férié, au Vauban. Et puis il y aura aussi dans les gens un peu plus connus, Sarah Murcia. Le 25 novembre, et aussi Daoud, le 3 décembre.
0: Voilà. Super. Et il y a Borgful en première partie de Séisme.
1: Ouais, parce que Mélanie Loisel, elle fait partie de Séisme. Et donc
0: voilà.
1: Borgful vient ouvrir la soirée.
0: De toute façon, on retrouve ça dans le programme papier qui partage la JF. Et donc, la programmation jusqu'en décembre. Et puis vous reviendrez plus tard pour nous parler de 2027. Est-ce qu'on n'irait pas se quitter avec un titre de Gilda?
1: Ouais.
0: Un peu, je pense. Hein.
1: Bah oui.
0: Alors, peut-être une petite recommandation de votre part qui m'irait bien.
2: Un titre plutôt en portugais brésilien ou en français?
0: Je ne sais pas.
2: Allez, Samba. Après, je ne sais pas. Samba Veilo.
0: Samba Veilo, je l'ai. Okay. C'est ton choix, c'est tout de suite pour finir cette émission. Rendez-vous pour la JF, on rappelle les dates. C'est tout bientôt, ça commence le 7. Et ça finit le 11 octobre prochain sur Brest. Et ensuite la tournée de l'AJF. Merci beaucoup d'être venu aujourd'hui. Obrigado. Préparez vos machettes. Ça va découper sévère durant ce festival à Brest avec Plage Magnétique. Ciao, bye bye. On se quitte avec Gilda.
1: Salut.
2: Hello.

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Donc c'était 81. 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Coup de tête, quoi. 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

0: silence, mutine, je règle mon micro et je suis à vous. C'est le retour de Morceaux de Ville, enfin. C'est trop chouette de vous retrouver ce jeudi. Il est 16h30 et je suis en compagnie, en bonne compagnie, d'une certaine Queen Mutine.
1: Bonjour. Je sais pas si mon micro est activé parce que j'ai aucun son.
0: Il est entièrement activé. Si, on t'entend très bien.
1: Très bien. Eh bien oui, c'est moi, Queen Mutine. C'est vous qui avez trouvé ce surnom.
0: Queen Moutarde.
1: Queen Moutarde. Queen Yaman.
0: Queen Gaïa.
1: Exactement.
0: Gaïa est avec nous. Applaudissements pour Gaïa.
1: Merci. Je suis très heureuse d'être à nouveau dans ton émission pour cette seconde fois et peut-être une troisième bientôt pour un petit peu de pâté.
0: On sait ça, on va manger du pâté, mais pour l'instant on est dans la chambre et on mange pas de pâté dans la chambre hein, parce que déjà ça fait des miettes et c'est pas très agréable dans le lit. En face de moi j'ai le célèbre Ghost Rat, le rat fantôme Ricardo avec nous. Bonjour Ricardo.
2: Bonsoir la France Mutine, merci beaucoup, c'est un grand honneur d'être de retour.
0: C'est un honneur pour moi de t'avoir à chaque morceau de ville, c'est trop bien, tu nous as fait une petite sélection, tout le monde a fait une petite sélection, à part une personne qui se trouve à ma droite, qui s'appelle Snoopy.
2: Snoopy.
0: Applaudissements pour Snoopy.
1: Alors c'est un chien qui a à peu près 8 ans d'âge, alors elle n'est pas stérilisée, mais
3: faites attention.
0: Non, tu n'as pas encore des sélections, mais peut-être que ça viendra au fur et à mesure de l'émission.
1: Mais
0: peut-être
1: oui.
0: Qu'on va se dire.
3: Mais oui, mais c'est un honneur d'être là avec vous.
1: Puis on a décidé
3: pour ma première émission.
0: C'est
3: ma première émission de radio, tout court.
1: On a décidé que tu serais notre juge aujourd'hui.
3: Exactement.
1: Tu as jugé nos morceaux parce que tu n'as rien préparé.
0: La juge, nous sommes les coupables. Et on va commencer tout simplement avec un morceau de Placebo. On est dans la chambre, je vous rappelle, avant de partir en voyage, on est en train de faire nos valises. Et puis on écoute quoi? On écoute Placebo tout de suite. C'est parti, Sleeping with Ghost, parce qu'on dort avec des fantômes.
1: Et des rats fantômes. Let's go.

0: Oh là là, qu'est-ce qui se passe?
1: Salarsène, chef.
0: Salarsène, c'était Placebo avec Sleeping with Ghost. Alors c'est une chanson fabuleuse qui est sortie sur leur quatrième album studio en mars 2003. J'ai l'impression d'avoir du Larsen dans leur tour. Non, c'est bon. Avec un énorme succès commercial en Europe, emmené par un tube qui s'appelait The Bitter End. Vous vous souvenez de ce morceau?
2: Oui,
3: oui, à fond.
0: Est-ce que vous pouvez nous le chanter?
2: Moi, je peux pas.
0: Gaïa.
1: Non. Écoutez, faut que je préserve ma voix. Ma belle voix redéfinie.
0: Et Placebo sera en concert, alors plus près de nous, je crois que ça sera le 28 novembre à Nantes, il me
1: semble.
0: C'est ça. Non, pas 28 novembre, parce que le 28 novembre, c'est Feldup.
1: Oui.
0: Nantes, ça sera le 7 octobre. 7 octobre.
1: Le 7 octobre. Donc voilà. Très bientôt, il n'y a plus de place.
0: C'est vrai?
1: Oui, c'est fini. Je crois qu'il n'y en a plus, ou alors se revend sur des sites de revendeurs de.
0: C'est vrai?
1: Ouais.
0: Attends, j'ai demandé mon accréditation, je l'ai dans.
1: Et Feldup, j'ai le premier album de Feldup qui n'est plus
0: c'est
1: en vente. Ouais.
0: C'est vrai.
1: Incroyable.
0: Est-ce que t'as le dernier?
1: Je l'ai pas écouté encore.
0: Il est exceptionnel. Il est fabuleux. Autant moi j'avais du mal avec sa musique avant, je trouvais qu'il manquait un truc, je sais pas, que ça allait pas au bout de quelque
1: chose.
0: Écoute,
1: pour morceau de pâté, je peux ramener le vinyle, le tout premier vinyle de Feldup, c'est de la chanson française.
0: C'est pas de la chanson française.
1: Ah,
2: c'est pas de la chanson.
0: Non, on veut quelque chose de franchouillard, on veut quelque chose de rond qui sent la rillette, quoi.
1: Ah, donc
0: Feldup ne sent pas la rillette.
4: De la bonne.
1: Alors, je suis sûr que Feldup sent la rillette.
2: Bon, ouais, les gars, moi, je croyais qu'on était dans une chambre, là.
0: Exactement.
1: Mais ça sent la rillette aussi.
0: Gaïa, c'est à toi de nous parler du prochain morceau. C'est Katonoma.
1: Eh oui, alors, petite pensée à Renaud, si tu m'écoutes. C'est toi qui m'y as fait penser. En plus, fabuleuse chanson de Katonoma, La Chambre. Je pense que tous les auditeurs et auditrices de Fréquence Mutine reconnaîtront, la voix subtile, de Pierre Alf. Non, ça, c'est pas, non.
0: Oh,
1: je suis dans mes notes de Rodolphe Burger.
0: Rodolphe Burger.
1: Petite anecdote. Ce texte est adapté d'un poème de Pierre Alféri, qui est le fils du philosophe Jacques Derrida.
0: Oh.
1: Voilà, c'est pour ça qu'il y a une atmosphère un peu française.
0: Et philosophique.
1: Et philosophique. Et c'est vraiment un morceau à écouter en post-rupture.
0: En prévision de rupture. Si vous allez vous faire larguer, vous pouvez écouter ce morceau.
1: Et même pendant le couple aussi, en pensant à ses ex.
0: Tout le temps, en fait.
2: À tout moment.
1: Mais dans sa chambre. Et le clip est incroyable aussi.
0: Qu'est-ce que c'est le clip?
1: Le clip, il est dans une chambre d'hôtel et je peux pas dire ces genres de mots s'il y a des jeunes publics qui nous écoutent.
0: Alors ne les dis pas.
1: Disons qu'il y a des filles de joie qui viennent voir notre très
0: chère Bergie. Des filles très contentes. Elles sont très contentes. La chambre Katonoma, Fréquence Mutine.
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0: Philippe Poirier à la trompette, c'était Katonoma. Dans Morceau de Ville, on
1: est
0: dans
1: un super remix par Kid Loco qui existe, si ça intéresse les gens. Non, c'est vrai. C'est vrai.
2: Non, mais on l'a écouté tout à l'heure et c'est moi qui ai dit c'est trop dub.
1: C'est trop dub, j'aime bien.
0: Bon, voilà. Bah, écoutez le remix si vous avez envie d'écouter de la dub.
2: On peut le mettre en bonus pendant l'émission de Glenn.
1: Ouais, c'est ça.
0: C'est encore toi, Gaïa, qui va nous proposer
2: c'est
0: un morceau. Un morceau des Chromatics.
2: Oui, The Streets Will Never Look The Same.
0: Exactement. Quel est le rapport avec la chambre, là?
2: Parce qu'en fait, la chambre est représentée par un enfermement numérique dans le texte. En fait, le narrateur présente son enfermement dans sa bulle informatique comme une chambre. Et chaque écran et chaque espace numérique devient un objet de sa chambre. C'est un peu implicite. Faut lire les lyrics, faut les écouter, faut être autiste, en fait.
0: Est-ce que tu as des extraits des paroles? Il y a pas encore assez de boulot dans cette émission. On vient d'arriver.
2: Bref, mais très très bon morceau. Moi, j'ai beaucoup aimé l'écouter, le réécouter cette nuit en te l'envoyant, Ricardo.
1: J'ai beaucoup aimé la réécouter aussi. J'ai hâte de la réécouter tout de suite.
0: Un petit commentaire.
3: Moi, j'ai très hâte de pas l'écouter, juste le découvrir.
2: Vu que tu es la juge, qu'est-ce que tu as pensé des deux morceaux précédents? Mets des notes sur 10.
3: Sur 10 ?
2: Ouais.
3: Ah bah Placebo c'est un 10. Placebo c'est, un 10. C'est mon adolescence. Merci maman de m'avoir fait découvrir.
2: C'est vrai que t'as 36 ans, tu les fais vraiment pas.
3: Oui. Ouais, c'est Botox. Botox et Coca-Vani.
1: Et le deuxième son.
0: D'ailleurs l'émission est sponsorisée par Ricardo qui nous a rincé au Coca-Vani. On a
2: juste avant l'émission, ouais.
1: Là je parle pas beaucoup parce que je suis concentré sur ma bouteille de Coca-Vani.
0: Exactement.
3: Exactement.
0: Et le deuxième morceau de Katonoma.
3: Alors... On est sur une autre ambiance, quoi. On est sur une ambiance post-break-up. Enfin, ça fait très Brest, quoi. C'est le genre de morceau qu'on pourrait mettre en se baladant à 3h du matin dans la rue.
2: Sur le pont de recouvrance, en voiture bloquée par la brume et le vent.
3: C'est ce genre d'ambiance. Mais
1: t'as
3: bon.
1: Le droit de dire que tu préfères le remix dub par Kid Loco. Hein.
3: Ouais, il faut que je l'écoute pour savoir.
2: On l'a passé tout à l'heure. Où étaient tes oreilles?
1: Ils savent pas les auditeurs.
0: Pas devant les millions d'auditeurs de Fréquence Mutine.
2: Les millions, que dis-je, des milliards.
3: Des questions personnelles comme ça.
0: Et d'ailleurs, ils sont en train de se demander ce qu'on est en train de foutre.
2: Tu vois ce que ça fait, combien de millions déjà.
0: Chromatics, The Street Will Never Look The Same. Fréquence Mutine, c'est le choix de Gaïa Sepa.

0: c'était Chromatics sur Fréquence Mutine. Vous êtes de retour avec nous dans Morceaux de Ville. Ah, c'est bien, on laisse le morceau finir comme ça en tapis, là, c'est ouais. Joli comme tout.
1: On est sur Chroma Fréquence.
2: Chroma Fréquence. J'aime bien, il y a un petit côté, ça me fait un peu retour à notre émission sur Los Angeles, même si on est toujours dans notre chambre. Parce que les Chromatics, si je dis pas de conneries, c'est dans la BO de Drive aussi.
1: Oui,
0: il me semble bien. Morceau.
3: En général, dans la chambre, c'est là où on regarde nos premiers films.
1: Les
3: donc,
1: histoires de mon film, en c'est général. Vrai. Pardon.
0: Gaïa, t'es très dissipé.
1: Oui, je suis désolé.
2: C'est encore à toi d'ailleurs.
1: I behave now. Donc à la suite de ce fabuleux morceau de Chromatics, nous avons SRSQ, It Always Rains. Et la chambre est imaginée comme un espace nocturne d'insomnie et de solitude, c'est-à-dire ma chambre. Oh. En fait, il y a un truc avec le clip et l'écriture où il y a une espèce de lumière, la lumière bleue du matin, qui est un peu écrite comme une comme un espace liminal dans le cerveau de la personne qui chante. Et j'ai beaucoup aimé.
3: Donc on revient à Feld Up en fait, l'espace.
1: C'est ouais, voilà, un peu.
0: C'est une émission spéciale Feld Up en fait, je ne pensais pas.
1: C'est une émission spéciale chambre. Et moi dans ma chambre, en fait, j'y dors très peu. Et ma deuxième chambre, du coup, c'est aussi mon bureau.
0: Mais où est-ce que tu dors hein?
1: Je fais des micro-siestes.
0: D'accord. Au volant.
1: Voilà. Quand je mets l'autopilote, ça peut.
0: Parce que tu roules dans une très jolie Skoda superbe.
1: Elle est superbe.
0: C'est vrai qu'elle est superbe. Ouais.
2: Alors, d'ailleurs, la plaque d'immatriculation,
1: c'est ES400. Non, je vais arrêter.
0: Alors, on s'écoute ça.
1: Bah oui, carrément. Mais c'est vous qui êtes dissipé, en
0: mais
1: fait.
0: Non, mais pas du tout, mais pas du tout. Ça commence doucement.
1: Toujours.
0: Je me suis fait U sur Fréquence Mutine.
1: Sur Fréquence Mutine, on s'entend plus.

0: Et voilà, c'était le morceau It Always Rained de SRSQ. Il a mis 1000 ans à partir, désolé. C'est bon.
1: Mais il était bien, moi j'ai trouvé. Vous voyez la scène justement dans Breaking Bad où Jesse il est justement dans son lit, dans sa chambre, et où il lévite au-dessus de son lit. Pour moi, c'est ce genre de musique
2: quand
1: de chambre.
2: Quand sa femme est en train de mourir.
1: Non mais arrête de spoiler les gens comme ça. C'est la musique de chambre pour léviter au-dessus de son lit.
3: Moi, ça me fait penser plus à X-Files. Hein.
0: D'ailleurs, c'est la note. Vrai. Quelle est ta note?
3: Pris court comme ça. Elle est un bon 8.
0: Un bon 8.
2: Ah ouais, bon 8, c'est très très gentil.
1: C'est parce qu'elle n'a pas encore entendu mes morceaux.
0: Mais bientôt. En fait, juste avant d'écouter tes morceaux, on va rentrer dans un quart d'heure hip-hop. Un quart d'heure rap, c'est franc même. Et on va commencer tout de suite avec un rappeur dont je ne connais pas grand chose. Je sais que je l'avais écouté à l'époque. Je sais plus où je l'avais récupéré. C'est un rappeur qui s'appelle Patrickson. Et ce que je sais, c'est que y a que ça comme information sur internet. Ce titre-là, je l'avais sauvegardé sur un disque dur externe. Et il est introuvable aujourd'hui, même sur les internets, sur YouTube.
2: Mais t'as retrouvé ton disque dur quand même.
0: C'est un lost media.
3: Exact. Bah,
0: Fais le dip encore.
2: Est-ce que c'est vraiment un lost media si je le trouve pas à nouveau?
0: Ah bah, tu pourras rechercher.
3: Mm-hmm. Faut l'inviter pour la prochaine.
0: Ce morceau s'appelle Posé dans ma chambre, évidemment. Et c'est sur Fréquence Mutine.
2: Let's go.

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0: Jacques Duval, qui était dans notre chambre. Oh, un autre morceau qui part, ça c'est ma spécialité. Ça j'adore faire
1: incroyable
0: ça.
1: Incroyable transition. J'ai beaucoup aimé le premier son que t'as mis des deux là. Il y a vraiment un côté rap de chambre, rap comme de on chambre. Connaît bien avec.
2: Et puis rap ton... fait dans la chambre vraiment.
3: Ouais, c'est ça exactement. Ouais.
0: Complètement. Complètement. On t'entendait, j'avais pas mis ton micro, mais on t'entendait.
1: On m'entendait.
0: C'est des mystères. Les mystères de la radio. C'est fou. On va rester dans le quart d'heure hip-hop. Avec A2H, qui est un rappeur du 7-7, je crois, Seine-et-Marne, il me semble, si je dis pas de bêtises, Melun, je crois.
2: Représente le 7-7.
0: Mais oui, il représente le 7-7, ah, exactement. Oui. Moi, je viens de Seine-et-Marne. Et j'en suis fier.
2: C'est bien.
0: Et c'est pour tous les Bretons qui m'écoutent, là. Ouais. Il y a un petit banlieue parisien qui est à l'antenne, là.
1: Et on l'adore, on l'a accepté depuis longtemps.
0: Ça fait longtemps que je suis là.
3: Et t'es pas prêt de partir non plus.
0: Bah non, je suis enfermé ici.
1: Et en plus, ce soir, c'est émission spéciale chambre, donc on est vraiment pas parti loin avec ce morceau de ville.
0: Des fois, Gomina, il me jette des steaks.
2: No king shaming.
1: Parle-nous un peu de ce A2H alors.
0: A2H, bah, rappeur de banlieue parisienne, et c'est extrait de son troisième album qui s'appelle Art de vivre et qui est exceptionnel. C'est sorti en 2014. Et c'est un morceau qui, comme le précédent et comme le morceau suivant, s'appelle Dans ma chambre. Donc là, on écoute trois morceaux de suite qui s'appellent Dans ma chambre.
2: Et son morceau juste avant, c'était H2O aussi.
0: H2O, effectivement. Très très bonne blague de Gaïa. Applaudissements, Gaïa.
1: Et il a pas vraiment merci, un album merci. Qui s'appelle. Il avait pas vraiment un truc qui s'appelait H2O?
4: Je crois qu'il
1: a un album qui s'appelle comme ça.
0: C'est vrai. C'est une très mauvaise idée. Non, mais en fait, ça vient de Arthur et deux H pour hip hop.
2: Et les Minimoys.
0: C'est ça son blaze.
1: Et ben, let's go.
0: Merci Ricardo.

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0: Nous ne répondrons pas, alors que Gaïa est partie répondre au téléphone d'un seul coup, qui a quitté le studio. C'était A2H avec le morceau Dans ma chambre.
1: Super morceau, vocodeur de ouf. Vocodeur. Chambre sous vocodeur, j'adore.
0: Chambre sous vocodeur, exactement. Ta petite note est Snoopy pour ce morceau?
2: Bah, moi, je venais de dire justement que c'était la première fois que je découvrais l'artiste, mais qui me faisait penser à une vague d'artistes. Le son date de 2014, si je dis
0: c'est
2: pas
0: ça,
2: bien.
0: Exactement.
2: Qui se sont beaucoup inspirés de ce mouvement-là avec les synthés, tout ça. Moi, ça me fait penser à Népal, ça me fait penser à toute cette belle époque.
1: Ouais, de ouf, c'est cet entourage-là.
2: C'est ça, et pour la nostalgie, un bon set.
1: Ouais, c'est cool.
0: Un bon set. Ah, bon d'accord. Set. Un bon set.
1: Moi, j'aurais mis 38, mais.
0: 38 sur 10.
3: Moi, j'aurais mis 124.
1: Voilà. Je pense qu'on va, on va continuer un peu, il me semble, avec un truc qui est pas si éloigné au niveau de l'époque.
0: C'est, oui, bien sûr. Je regarde les dates et c'est 2017.
1: 2017, on est sûr de ça. Quand même 3 ans plus tard.
0: On est sûr de ça. Parce que, ouais, non, si, 2016-2017, ça doit être ça. Ouais. Columbine, c'est des Rennais. On retourne en Bretagne.
1: Coucou Rennes.
0: Et on va écouter un morceau qui s'appelle Dans ma chambre aussi. C'est le troisième.
4: Mais non.
2: Let's go.
0: C'est le troisième. C'est parti.

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1: Columbine dans ma chambre sur Fréquence Mutine. C'est marrant parce que quand j'ai préparé cette émission-là, je me suis dit, mais il faut absolument que je mette ce morceau de Columbine dans ma chambre. Je l'ai réécouté une fois et je me suis dit, putain, ça a vieilli, c'est pas si ouf que ça.
2: Moi, je te disais qu'ils étaient mignons quand même.
1: Ouais, c'est grave mignon.
2: Quand on réécoute leur voix, leur flow de l'époque et tout. Et c'est vrai que ça a un côté vraiment chambre d'ado pour le coup, la manière dont ils en parlent. Carrément. C'est assez chouette.
1: Carrément. Et puis il y a ses projections, tu comprends qu'il s'imagine un peu dealer dans sa chambre, il s'imagine recevoir des gens,
3: des filles de pâté aussi.
1: Filles de pâté. Et au final, après avoir écouté ce morceau-là, il m'est resté dans la tête et je me suis dit, ah, mais finalement, je vais le mettre parce qu'il est pas si. Ah, il a un truc dans la mélodie, je sais pas, je le trouve assez cool quand même.
2: Si, il est cool, ça marche bien. Et ça fait un très beau passage pour aller à la suite de l'exploration de notre chambre qui est décidément immense, hein. Elle est vraiment énorme.
1: Elle est infinie.
2: Et alors, on a fait une série de morceaux qui s'appelait Dans ma chambre. Je pense qu'il est temps de passer à une série de morceaux qui s'appelle In My Room.
1: In My Room. Oui, c'est vrai, il y en a plein.
2: Il y en a plusieurs. Alors. On en reparlera un petit peu après. Il y en a un très très connu, vieux. Je pense que Frank Ocean, qu'on va aller s'écouter maintenant, fait référence à ce vieux morceau qui s'appelle In My Room, dans son moderne In My Room, qui est sorti, je ne sais plus quand, il y a quelques années, dans sa série.
1: C'est sorti en 2019, c'est vraiment tout. Bah, je crois que c'est le titre le plus récent qu'on va écouter.
2: En fait, c'est sa série de singles où on croyait qu'il était en train de préparer un nouvel album et qu'en fait, il n'y a rien qui est sorti après. et du coup, c'est.
1: Est-ce qu'il y avait quelque chose d'ailleurs? Est-ce que ça se trouve, il y avait quelque chose? C'était pas si fou et.
2: Bah, tu sais, il y avait sur les pochettes des sortes de petits signes. Il avait sorti DHL aussi dans la même série. Une sorte de com, on sentait qu'il allait sortir un super truc. Et on sait pas. On n'a jamais trop su ce qu'il en était. Et moi, j'ai toujours adoré ce morceau In My Room de Frank Ocean. Et pour tout vous dire, j'ai jamais trop exactement compris de quoi il parlait. Dans le morceau.
1: C'est ça qui est bien.
2: Alors, je pense qu'il utilise un peu ce truc, justement, dont on reparlera tout à l'heure, de cette vieille chanson des Beach Boys, de la chambre comme un espace où on se confie, un espace où on est vraiment soi-même. Sauf qu'il fait une sorte de flex un peu, où il parle du fait d'inviter une meuf. Et il a l'air de parler d'une sorte de relation toxique dans le morceau. On sait pas trop. Je vous laisse interpréter. Pour les English speakers, c'est In My Room de Frank Ocean. Tout de suite au 103.8.

0: Frank Ocean, oh là là, ça repart dans tous les sens. Frank Ocean sur Fréquence Mutine avec In My Room. On enchète
1: Machete.
0: Avec un autre morceau de des Beach Boys qui s'appelle
2: In My Room.
0: Ouais, attends, je te mets du son.
3: Le micro. In My Room. Ouais, j'en parlais juste avant. Bah, celui-là, c'est classique, cheesy, de chez classique. Et alors, je sais pas si vous avez déjà écouté un petit peu les paroles, mais en fait, c'est assez sombre.
0: Le titre des Beach Boys. Hein.
3: Oui.
0: Ok. Parce que là, il y a quatre In My Room qui s'enchaînent.
3: C'est parfait. Et celui des Beach Boys, bah là, ils sont clairement dans une analyse de la chambre qui est un espace où se révèle tout ce qu'il y a au fond de nous, notamment des trucs assez sombres. Alors, je sais plus ce qu'il dit, mais il dit que dans sa chambre, il fait des trucs pas cool, quoi. Il dit qu'il ment dans sa chambre, qu'il vole, qu'il est
0: stealing.
3: Il est méchant dans sa chambre, quoi. Et le tout de manière très Beach Boysienne. Alors, je sais plus exactement sur quel album c'est sorti. Mais on est
0: sur
3: déjà
0: sur Surfer Girl.
3: Ah voilà, c'est ça. On est déjà
0: en 1963.
3: On est déjà un peu dans l'air où on est sur du son très pop machin, mais avec des paroles et des idées très ça va pas. Ça va pas du tout.
0: Alors on essaie de se raccrocher. On essaie de se raccrocher un peu aux branches de ce concept de cette émission. Est-ce qu'il y a un son qui commence à se dessiner finalement dans notre chambre là?
3: Bah moi j'ai l'impression qu'on était sur une chambre extrêmement introspective, ouais, depuis tout à l'heure.
0: C'est vrai.
3: Alors on a eu des trucs un peu, on a eu des gens qui sont un peu perdus dans la chambre. Ils en parlaient, Columbine, du fait qu'ils s'étaient perdus dans leur chambre, machin. Il y a eu des chambres très cinématographiques aussi, notamment la sélection de Gaïa pour l'instant.
1: Mais j'ai
3: l'impression qu'on reste quand même sur un thème de ma chambre, je suis solo dedans et je suis déprimé, quoi.
0: C'est vrai. Et ça va pas vraiment changer avec les Beach Boys et My Room.
3: C'est parti.

0: Vous êtes sur Fréquence Mutine, ce n'est pas encore Noël hélas, mais c'était les Beach Boys avec le morceau In My Room. Le prochain morceau s'appelle...
1: In My Room.
0: Je vais y arriver avec les micros un jour. Hein. C'est là, il y a quand même beaucoup de gens dans le studio.
2: Dans la chambre,
0: exactement. C'est vrai qu'on est dans une chambre. Bon, bazar.
1: C'est le bazar. Je suis dissipé, mais j'ai quand même préparé des petites choses. Yazoo, In My Room. Ici, il faut imaginer, évidemment, on est toujours dans un espace mental assez problématique et traumatisant. Il faut imaginer la chambre comme un refuge, comme un enfermement, avec des murs blancs, une lumière électrique, genre un bruit d'horloge, de la solitude. Et le morceau oppose à la fois la pièce réelle très vide et l'image mentale de ce qu'on a quand on est enfant, de notre chambre. Je sais pas si vous voyez, genre quand vous revenez 10 ou 15 ans plus tard dans votre chambre. Enfin, moi, j'ai jamais fait, mais il y a cette espèce de...
0: Moi, elle n'existe plus, la maison dans laquelle j'ai grandi.
1: Oh, Julien, tu me...
3: Wow. Le trauma dump, quand même.
1: Ils ont broyé la maison, il y avait encore les doudous de Julien.
0: Oh. Moi, je me sens comme une plante qui ne peut plus rentrer dans son pot. Tu vois.
2: C'est peut-être pour ça qu'on fait une émission spéciale chambre.
1: Ouais. Exactement.
3: Et c'est pour régler tes traumas.
0: C'est vous, ma chambre.
1: Oh là là. Et tu rentres dans nous pour dormir. Pardon.
3: Ouais.
0: Est-ce qu'on peut parler du prochain morceau, s'il te plaît?
2: Mon Dieu.
1: Yazoo, In My Room.
0: Bah, on le lance alors.
1: Ah bah oui, c'est un lancement. 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

0: Yazoo, In My Room, sur Fréquence Musique. Oh, c'était le mute inédit. Hein. Je l'ai coupé une minute avant. Et c'était nickel, personne ne s'est rendu compte de rien, j'aurais dû ne rien dire. On reste un peu dans des textures un peu synthétiques, mais beaucoup plus récentes. On va en 2019, on va du côté de Los Angeles, on va écouter Boy Archer.
1: Mais oui, LA. LA, voilà, la chambre comme un espace intime secret où on peut se cacher avec un clip génial. Et peut-être que là, c'est une chambre qu'on peut partager par rapport aux autres chansons. Voilà. Mais non, mais c'est vrai qu'une chambre, c'est un endroit où on peut coucouner avec les gens qu'on aime.
2: Bien sûr.
0: Voilà. Ou qu'on n'aime pas d'ailleurs.
1: Ou qu'on n'aime pas.
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0: 103.8, let's go!

0: La suite de morceaux sera entièrement proposée par Yaya.
1: Let's go.
0: Voyager avec le morceau. Avec quel morceau? C'était LA, c'est ça, exactement.
1: LA.
0: On va enchaîner avec un morceau qu'on a envie d'écouter tout de suite, et on a eu l'idée tout de suite de le faire. C'est un morceau d'un groupe formidable qui s'appelle Arctic Monkeys. Je pense que vous connaissez évidemment les Arctic Monkeys.
2: Ouais.
0: Sinon, vous n'êtes pas sur la bonne radio, hélas. Et c'est un morceau qui s'appelle Four Stars Out of Five. C'est sur une chambre, mais une chambre d'hôtel.
2: Uh-huh.
0: Un petit mot à dire sur les Arctic Monkeys ici, là, à droite, à gauche.
2: Bah, moi, à la base, l'idée qu'on a eue, c'est parce que je voulais proposer 505. Les Arctic Monkeys dans la...
0: Oh. Il y a Boy Archer qui revient. Il n'était pas content, ce morceau n'était pas fini. Excuse-nous, Ricardo.
2: Je voulais proposer 505 des Arctic Monkeys dans la sélection parce que j'ai l'impression qu'il parle d'une chambre d'hôtel dans le morceau, mais j'ai cru comprendre en lisant un peu sur internet que c'est pas, ça fait pas consensus, quoi. On n'est pas sûr.
0: Alors que sur 4 out of 5, qui est un morceau des Arctic Monkeys, il parle
2: là,
0: bien
2: on
0: d'une
2: est sûr.
0: Chambre d'hôtel.
2: Voilà, c'est parti.
0: D'ailleurs, qui a 4 étoiles sur 5.
2: Donc voilà.
0: C'est ça, exactement.
2: Sur Fréquence Mutine.
0: On est sûr de ça? Je ne suis pas vraiment sûr non plus au final. En réfléchissant que ça parle d'une chambre d'hôtel.
2: On va voir.
0: Mais le morceau, il est prêt et puis il est très bien. C'est parti.

0: Arctic Monkeys avec.
1: Ah, c'est bien fait ça.
0: Ça, c'est moins bien fait. On va enchaîner avec tes skaters là, non?
1: Mais Ricardo. Carrément. Moi, je voulais retourner un peu encore une fois dans cette chambre d'adolescent qui pue avec un skateboard un peu inutilisé dans un coin, une guitare où il manque une corde.
0: On la connaît avec
1: un groupe bien connu, bah, justement des skaters qui s'appelle Goldfinger, puisqu'il figure sur la BO de plusieurs jeux Tony Hawk. Il me semble que d'ailleurs, ça a déjà été évoqué peut-être dans ton émission quelques
0: Exactement,
1: fois.
0: Exactement, avec un certain Fanch.
1: À qui on fait des gros bisous, bien sûr.
0: Bisous, ouais.
1: Et alors cette chanson, pour l'anecdote, bah vous allez voir, hein, c'est assez simple. Mais pour l'anecdote, il y a une version qui existe avec Avril Lavigne. Et alors, moi j'adore Avril Lavigne, mais là vraiment cette version-là, elle est terrible. Et pas à cause d'Avril Lavigne. Je pense que la partie avec Avril Lavigne est la meilleure partie, mais je sais pas ce qui s'est passé. Mais quand ils ont réenregistré leur voix, on dirait que c'est fait par IA, mais alors que c'était pas encore possible de faire ça à l'époque. Quoi. Donc ils sont super forts.
0: Ils étaient en avance.
1: Ils étaient hyper en avance sur leur
0: temps. Ça s'appelle l'avant-garde. Tu peux pas. Ouais,
2: voilà. J'imagine le feat avec Axel Rose et des trucs comme
1: ah
2: ça.
1: Ah non, mais c'était monstrueux. Donc je ne recommande pas cette version avec Avril Lavigne. On va s'écouter la version malheureusement sans Avril. Tout de suite au 103.8.
0: De 96, Goldfinger. Here in your bedroom.

0: Goldfinger, Goldfinger, Goldfinger.
1: Celle-là, c'était pour tous ceux qui se sont déjà entraînés à faire des kickflips sur un matelas posé par terre dans leur chambre.
0: Jamais fait ça. Jamais fait ça. J'aurais pu me blesser.
1: C'est une très mauvaise idée. Ne faites pas ça.
2: Je me casse la colonne vertébrale.
0: Pauvre. Je finis aux urgences.
1: Ça finit jamais bien.
0: On va enchaîner avec du grindcore.
3: Ouais.
0: Un petit peu de grindcore, power violence sur le 103.8. On va écouter un groupe qui s'appelle Triac avec un morceau qui s'appelle.
2: Ah, c'est trop bien.
0: Tu connais Triac?
2: Oui.
0: Fabuleux. Ça vient de Baltimore dans le Maryland. C'était formé en 2003. C'est mené par un certain Jack Krager, une espèce de machine à blast rythmique. Et le morceau s'appelle In the Blue Room. Est-ce que tu as une note à donner sur ce morceau de Goldfinger et Snoopy?
1: 3.
4: Non, après, moi, j'ai jamais été très Tony Hawk.
1: Tony Hawk.
0: Alors, je pense que tu vas aimer ce morceau de Triac.
4: Mais notamment, ça me fait quand même penser à tout. Enfin, moi, je pense à mon adolescence, mais je pense à tous ceux qui ont écouté la pop punk avec tous ces groupes comme Good Charlotte et autres qui ont fait des sons qui sont à présent, on va dire, font partie de l'expérience adolescente qu'on a tous eue. Bon, allez, je vais mettre un 6, histoire 2.
0: On fera une moyenne.
4: On n'a pas
1: duel.
4: Du tout noté.
0: Alors, tu vas voir,
1: baston.
0: Ce morceau de Triac, il va décrasser un peu tes oreilles.
4: Dieu merci.
0: In the Blue Room, let's go.

0: C'était... Oh, Larsen. Tant pour moi. C'était Don't Panic de Coldplay sur Fréquence Mutine. C'est la version du premier EP qui s'appelle The Blue Room EP. Donc évidemment, on était obligé d'enchaîner In the Blue Room par Blue Room EP.
1: C'est quoi cette histoire de chambre bleue là? Tout le monde préfère ça.
0: Je sais pas du tout.
2: Je crois qu'il y a un titre qui s'appelle Blue Room dans ta liste.
0: C'est vrai?
2: Ouais.
1: Bon, on les a écoutés, non?
2: Ou The Room of Blue,
0: Room of Blue. Alors, attends, je suis en train de chercher. Parce que
2: ouais.
0: Je trouve pas du tout.
2: Ah, Blue Bedroom.
0: Ah si, pardon, Alien Skin.
2: Ouais.
0: Est-ce que tu peux me parler d'Alien Skin ou on va l'écouter?
2: Waouh, alors juste deux secondes, je retourne sur ce que j'ai écrit cette nuit à 3h du matin.
1: Je repeins ma chambre en bleu rapidement. Là.
0: Alors on va écouter un autre titre en attendant. On va écouter un titre de Syndrome, Amok.
2: Syndrome.
0: Rien à voir avec Syndrome.
2: Dans Les Indestructibles.
0: Et la chanson s'appelle My Room is Pretty Cold, but you can't come in. Et vous allez voir, ça défouraille un peu.
1: Let's go.

0: Syndrome Amok sur Fréquence Mutine.
1: Sa chambre a l'air très très froide en effet. Hein.
0: C'est vrai qu'elle n'est pas très accueillante cette chambre. Vous savez ce que c'est le syndrome Amok?
1: Non.
0: Eh bien, le syndrome Amok, c'est que tout simplement quand on commence à devenir vraiment très très isolé, et suite à de gros changements dans sa

0: Ouais, Ricardo, que tu as le CD dans les mains, est-ce que tu connais Medium Build ?
1: Pas du tout. Enfin, si, je connaissais un peu parce que c'est toi qui m'as fait écouter. Il me semble, t'en avais pas déjà passé une fois sur une de tes émissions ? Je sais plus, mais tu m'en as parlé en tout cas de ce truc. Et j'ai écouté cette track que les autres auditeurs de Fréquence Mutine vont pouvoir découvrir maintenant et j'ai adoré.
0: On écoute ça tout de suite. In My Room, Medium Build.
1: C'est parti.

0: Medium Build sur Fréquence Mutinée. C'est vrai que la dernière fois qu'on avait écouté du Medium Build, c'est dans l'excellente émission du Rat Fantôme qui est en face de moi. Oh là là, wow.
1: Ça balance des scratchs et tout.
0: Ça balance des scratchs. L'excellente émission du Rat Fantôme qui est juste en face de moi. Est-ce que tu peux parler de ton émission pendant que je prépare le prochain
1: morceau? Une émission qui a lieu tous les lundis soirs sur Fréquence Mutine de 22h à minuit. Parfois on passe des nouveautés, mais la plupart du temps on passe des musiques un peu bizarres inspirées des bandes de Fréquence Mutine. Et on avait passé du Medium Build pendant la session nouveauté de cet été avec toi.
0: Exactement, et c'était un délice d'ailleurs de venir dans ton émission. Merci de m'inviter souvent dans cette émission dans laquelle je me sens hyper bien.
1: Mais c'est tout à fait réciproque.
0: Et juste après l'émission du Rat Fantôme de lundi du 22h à minuit, il y a une autre superbe émission qui est animée par Gaïa. Alors, une semaine sur deux.
2: C'est ça.
0: Là, ça sera cette semaine.
2: Ce sera cette semaine, du lundi au mardi.
0: Voilà. Ça s'appelle Ligne de nuit. C'est
2: exactement
0: quoi le concept de ton émission?
2: Le concept, c'est un genre de voyage mémoriel. En fait, je suis parti d'un truc très simple, c'est mes voyages à moi, en voiture ou sur Internet ou au collège ou des choses comme ça qu'on se fait dans la tête avec les bandes son que j'écoutais à l'époque. Et je suis parti là-dessus, j'ai samplé des bruits du quotidien et donc il y a une atmosphère qui se dégage de cette émission.
0: C'est fabuleux. C'est une émission aussi incroyable. Les lundis soirs sont très très très bons sur Mutine,
2: ouais,
0: tout comme
2: les vendredis aussi.
0: Et les jeudis.
1: Évidemment.
0: Et les jeudis. Parce que juste derrière moi, je suis pas tout seul, il y a Glenn qui va débarquer avec son bazar phonique. Ça va être fabuleux.
1: Yes.
0: Encore une fois, encore un jeudi monumental sur Fréquence Mutine. Et Snoopy, merci d'être venu avec nous.
3: Avec plaisir. Ah,
0: qu'est-ce que tu as pensé un peu de la sélection là juste avant, la Medium Build, Syndrome Amok?
3: Je trouve qu'on a quand même une belle sélection dans notre chambre. Et surtout, on a, malgré le fait que on parle de chambre, beaucoup de thèmes différents sont abordés, donc en fonction du genre. Parce que là, j'ai écouté Medium Build pour la première fois, mais c'est vrai que c'est la première personne dans notre sélection qui parle de son atmosphère familiale en parlant de sa chambre. Et c'est vrai que c'est un univers qui est totalement différent de ce qu'on a pu écouter des deux.

0: Dernier son, donc vraiment une belle émission.
1: Bah, merci à toi d'être venu. Est-ce que tu reviendras nous voir?
0: Avec plaisir.
1: Pour donner des notes de temps en temps.
0: Bah oui, pour être juge.
1: Il faudrait que tu aies des petites pancartes avec des notes.
0: Ah oui, bah,
1: c'est très radiophonique.
0: Je m'en occuperai.
1: Super, bah, nous on se retrouve la semaine prochaine avec Morceaux de Pâté.
2: Oui, mon Dieu.
1: Une émission réservée à la variété française avec Gaïa qui sera là encore.
2: Ouais,
1: Ricardo, tu seras là.
3: Moi, je serai malade, sûrement.
1: Tu seras bien là.
4: J'espère, j'ai pas. Non, ça va, c'est bon. Je peux venir.
1: Super, fabuleux. On va se quitter avec Depeche Mode in Your Room juste après. C'est Bazar Phonique. Merci de nous avoir écoutés. À la semaine prochaine.
3: Bisous.
0: Bisous.

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1: Bonjour à toutes, bonjour à tous, bienvenue dans le bazar phonique. Aujourd'hui, on va faire quelques détours de Londres à Cuba, de Lima à Bamako, de New York à Bristol, avec du hip-hop, du boogaloo, du dub, du garage, du funk, du rock psyché, et même un peu de pop japonaise qui n'a de japonais que le nom. On croisera aussi Lil Scratch Perry, un personnage de magazine devenu musicien, et une reprise d'AC/DC. Bref, une heure où les frontières vont encore prendre quelques coups. Mais avant de partir dans tous les sens, on commence par le classique du mois. Ce mois-ci, retour à Londres à la fin des années 90 avec Urban Species et leur deuxième album Blanket. Le groupe mélange alors hip-hop, funk, acid jazz, soul et trip-hop. J'ai choisi le titre Religion and Politics avec un invité de marque, Terry Callier, figure culte de la soul jazz américaine. Et Terry Callier n'est pas là par hasard. Urban Species l'avait déjà samplé sur leur premier album avec le morceau Listen avant de l'inviter à chanter avec eux sur deux morceaux de cet album.

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Et voilà, c'était Urban Species avec le morceau Religion and Politics avec un featuring de Terry Callier. Et ce morceau se trouve sur l'album Blanquette qui date de 1998. On quitte Londres pour Cuba avec Orquesta Acocan qui remet au goût du jour le mambo des années 40-50 avec une production très actuelle. Le nouvel album America est sorti cet été chez Dapton et est déjà leur quatrième album. On s'écoute le titre Me tienes sin cuidado avec Kiko Ruiz au chant. Et on reste dans les rythmes latins avec Alfredito Linares, pianiste et chef d'orchestre péruvien devenu une figure de la salsa à Cali. Boogaloo Girl, enregistré en 1972, est un petit concentré de boogaloo et de soul latino.

C'était Alfredito Linares avec le morceau Boogaloo Girl. C'est extrait de l'album Salsa a Todo Sabor qui date de 1972. Et juste avant, c'était Orquesta Acocan et le morceau Me Tienes Sin Cuidado. Et c'est extrait de leur nouvel album sorti cet été qui s'appelle America. On change de décor. Imaginez Lee Scratch Perry dans un studio berlinois avec le duo électronique allemand Maus on Mars. Le projet paraît improbable, mais pourtant fonctionne parfaitement. Enregistré en 3 jours, juste avant la mort de Lee Scratch Perry, l'album Special No Problem mêle dub, ambient, électro, jazz, percussion et est sorti cette année. On s'écoutera le titre Economic Train. Et ensuite, direction le Mali avec BKO, qui mélange les traditions des griots et celles des chasseurs Donso avec une énergie très contemporaine. Dirty Donso, c'est justement cette rencontre entre tradition malienne et gros groove moderne.

C'était les Maliens de Bekao avec le morceau Dirty Donso. C'est extrait de l'album Mali Fula Kura qui date de 2017. Et juste avant, c'était Lee Scratch Perry and Mouse on Mars. Et le morceau, c'était Economic Train, extrait de l'album Special No Problem qui est sorti cette année. Petite session hip-hop maintenant. On part dans le Bronx en 1987 avec Scott LaRock and KRS-One. Sur l'album Memory of a Man and His Music, ils reprennent le classique de Boogie Down Production, dont ils faisaient partie, The Bridge is Over. Un morceau historique du hip-hop new-yorkais avec un petit parfum jamaïcain. Et ensuite, on revient en 2026 avec le producteur de Bristol, Claude Cooper, et Joe Talbot, le chanteur d'Idles. Perfect Execution est un morceau très sombre entre hip-hop expérimental, électro et post-punk, dans lequel on retrouve aussi Billy Fox.

C'était Claude Cooper et Joe Talbot avec le morceau Perfect Execution. C'est un 45 tours qui vient de sortir. Et juste avant, c'était Scott LaRock et KRS-One avec le morceau The Bridge Is Over, extrait de l'album Memory of a Man and His Music qui date de 1987. Maintenant, on file en Australie avec Datura 4, le groupe de Tom Mariani. Du blues rock, du garage et du gros son 70s, Getting Through est né d'un simple jam autour d'un riff bien fuzzé et se trouve sur un nouvel album du nom de Hide on the Low Brow. Et ensuite, changement total d'ambiance avec Yamasuki. Derrière ce mystérieux projet soi-disant japonais se cache en réalité le belge Jean Cluget et le français Daniel Vanguard, qui n'est autre que le père de Thomas Bangalter de Daft Punk. En 1971, ils imaginent dans Le Monde Fabuleux des Yamasuki un disque complètement barré qui mélange pop, persécution, cœur d'enfant et une vision très fantasmée de la musique japonaise. Je passerai le premier morceau de l'album qui s'appelle Yamasuki.

Vous êtes toujours dans le bazar phonique. À l'instant, c'était le groupe Yamasuki avec le morceau Yamasuki, extrait de l'album Le Monde Fabuleux des Yamasuki, qui date de 1971. Et juste avant, c'était Datura 4 et le morceau Getting Through, extrait de l'album Hide on the Low Brow, qui date de 2026. On continue avec un artiste qui n'existe pas vraiment. Alfred E. Newman est le personnage emblématique du magazine satirique américain Mad. En 1966, il a même eu droit à son propre disque, avec saxophone et quelques fameux bruitages de gorge. Je vous conseille de ne pas manger en écoutant ce titre, It's a Gas. Et on reste dans les curiosités vintage avec The Hollywood Vines, un jeune groupe californien qui adapte When Johnny Comes Marching Home, une chanson populaire américaine datant de la guerre de sécession, qui exprime le désir des populations de voir s'achever la guerre afin de retrouver leur famille et leurs amis. Et là, c'est une version surf rock qui datera de 1971. Non, de 1961.

Et voilà, à l'instant, nous étions en 1961 avec The Hollywood Vines et le morceau When Johnny Comes Sliding Home. Et juste avant, c'était Alfred E. Newman et le morceau It's a Gas. Et ça, c'était en 1966, un petit 45 tours. On retourne à New York avec les Fun Lovin' Criminals, groupe qui s'est fait connaître au milieu des années 90 avec leur style mélangeant hip-hop, rock, soul et blues. On s'écoutera le titre Baby, extrait de leur quatrième album Welcome to Poppies, sorti en 2003. Et ensuite, c'est The Lords of Altamont, venu de Los Angeles et mené par Jake the Preacher Cavalier. Garage, punk, psyché, farfissa et gros rock'n'roll, leur nouvel album s'appelle Forever Loaded et est sorti en début d'année. Got a Hold on Me ouvre l'album avec exactement ce qu'on pouvait attendre, un gros riff, une batterie qui cogne, une basse lourde, de l'orgue et la voix de The Preacher.

Et voilà, c'était The Lords of Altamont et le morceau Got a Hold on Me, extrait de l'album Forever Loaded qui est sorti en début d'année. Et juste avant, c'était les Fun Loving Criminals et le morceau Baby, extrait de l'album Welcome to Poppies qui lui date de 2003. Il est maintenant le temps de terminer cette émission avec la reprise du jour. Les Californiens de Belle Reise s'attaquent à un monument d'AC/DC, Highway to Hell. Cette version acoustique enregistrée pour l'émission australienne Like a Vision date de 2006.

0: Et c'était I Wait to Hell d'ACDC repris par The Bell Rays. Et voilà, c'est fini pour aujourd'hui. Si vous voulez retrouver les morceaux entendus aujourd'hui, la playlist complète est à retrouver sur mon blog bazarphonique.e-monsite.com. Merci d'avoir écouté, prenez soin de vous et à la semaine prochaine, même jour, même heure. Salut!
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Bonsoir, bienvenue dans Misophonia. C'est jusqu'à 20h sur Fréquence Mutine 103.8 et sur Internet. On vient de commencer avec Rouge Gorge, que l'on a pu venir voir et écouter à l'espace Léo Ferré, en ce début septembre, en première partie de Car. C'était une plutôt bonne soirée, Rouge Gorge égal à lui-même, et Car sur disque j'aime moyennement, mais sur scène c'était franchement pas mal, avec beaucoup de charisme et de présence scénique. Pour revenir à Rouge Gorge, donc j'ai choisi le titre Audio Guide, car d'une, il l'a chanté lors de ce fameux concert, et de deux, je viens d'aller passer quelques jours de l'autre côté de la Manche, d'où mon intro débile. Il y a toujours une raison à ces intros. Et donc lors d'une visite, on m'a mis dans les mains un audio guide. D'habitude, je refuse, mais là, on m'a presque forcé à le prendre. Enfin, donc j'ai pas eu le temps ni la présence d'esprit de réagir. Toujours est-il que je n'ai pas tenu 10 secondes avec ce machin qui me parlait avec une voix de synthèse. C'était assez atroce. Anyway, lors de ce séjour, j'en ai profité pour faire un détour par Birmingham, on ne se refuse rien, pour voir And Also The Trees, qui faisait leur unique date au Royaume-Uni, au pub Castle and Falcon, qui est un endroit très sympa et pas très grand. Et en plus, c'était pas complet, donc tout à fait respirable. Et donc le concert était excellent comme d'habitude, car c'est un groupe qui est très très bon en live, même désormais meilleur en live que sur album, du moins je trouve. On écoute Needle Street, sorti en 88, cet extrait de The Millpond Years.

Ils existent toujours. Ils viennent de sortir ce single qui comprend Broken Heart, que l'on vient d'écouter, et Fire. C'est Clan of Ximox. Ils sont eux aussi en tournée, mais aucune date n'est prévue pour l'ouest de la France. On poursuit avec un classique version Peel Session. C'est Susie and the Banshees avec Voodoo Dolly, enregistré en 81.

0: après Little Voodoo Dolly de Susie and the Banshees, on poursuit avec un groupe originaire de Leeds qui s'appelle Tree Boy and Ark et qui a sorti cette année son second album intitulé Goose, mais qui apparemment cesse son activité. Dommage. On écoute Component Parts.
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Voilà, c'était Three Boy and Ark avec Component Parts. Ils ont rien inventé, mais c'est efficace, je trouve. Bon, mais comme je l'ai dit précédemment, ils arrêtent. Il reste un concert cet automne. Enfin, cet automne, on est déjà en automne, au mois d'octobre en Suisse, je crois. Bref, on retourne dans les vieilleries, mais cette fois, attendez, que j'ai pas calé le titre en fait. Je suis en train de faire autre chose en même temps. C'est malin. Voilà. Hop. Donc on retourne dans les vieilleries, mais cette fois donc de l'autre côté de l'Atlantique avec Big Black et Dead Billy.

Bah, décidément. Hein. Dead Billy par Big Black. Et feu, comment il s'appelait déjà? Merde. Comment il s'appelait? Steve Albini, voilà, c'est ça. Qui est mort l'année dernière, je crois. Ou il y a 2 ans, je ne sais plus. On reste aux États-Unis. Et je vous propose encore une vieillerie sur fond d'actualité mortuaire, hein, encore une fois, puisque l'on va écouter un morceau de Half Japanese, dont l'un des membres fondateurs, David Fair, frère de l'autre membre fondateur, Jad Fair, est mort au mois d'août dernier. On écoute I Can't Stand It Anymore, qui est une reprise assez méconnaissable d'un titre de Lou Reed. C'est sorti en 1980.

0: C'était une nouveauté à l'instant, ça vient également des États-Unis et ça s'appelle The Sheaves et on a écouté le titre Tilt Tracks, cet extrait de Consonant Songs, Levels of Quality. Et en fait, l'émission, je pense qu'elle va durer moins longtemps que d'habitude, j'ai mal calculé mon temps parce que bah, il me reste plus qu'un titre à passer. Alors, c'est un titre à rallonge, voilà, comme souvent à la fin de l'émission. Et c'est extrait du label, c'est extrait du catalogue du label polonais Zoarom, spécialisé dans l'ambiante, dark ambiante, post-indus, etc. Et ça s'appelle Bitong, du moins je pense que ça se prononce comme ça, mais je n'en suis pas certaine. Derrière ce nom se cache un individu qui s'appelle Chris Sigdell et qui officie depuis plusieurs années, voire décennies. Pour être très franche, je ne connaissais pas. J'ai découvert ça grâce au bandcamp du label, justement. Et donc, on va terminer cette émission avec le seul morceau disponible à l'écoute de l'album à paraître fin septembre. Le titre, c'est Harsh Tongue. L'album, c'est The Long Gone Tongue, avec donc une thématique autour du langage. Merci d'être resté à l'écoute de cette émission. Vous retrouverez le podcast d'ici quelques jours sur Mixcloud Fréquence Mutine. À dans 15 jours. Salut.
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Mesdames, mesdemoiselles, messieurs, puisque vous avez eu l'amabilité de retourner ce disque, voici la deuxième chansonnette.